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8: Salut, salut et bienvenue dans les Apéro News de ce mardi 12 mai. Aujourd'hui, je reçois Marius du festival Full Weather et j'ai également, petit cadeau, une place à vous offrir pour le vendredi puisque le samedi est complet. Le Full Weather, c'est quoi ? Eh bien, c'est la 6e édition d'un festival rock'n'roll qui a lieu au Tetris, au Havre, au Fort de Tourneville. Et je vous assure que c'est un super festival. Si vous avez l'occasion d'y aller, eh bien, ou en tout cas vous hésitez encore, on va en parler pendant toute l'heure. Mais avant, vous le savez, eh bien, c'est l'album de la semaine. Et cette semaine, c'est un album sorti chez Beast Records, ce sont des Italiens. S'il s'agit de Movie Star Junkies, ils viennent de sortir l'album Walk on Bones et je vous propose qu'on écoute le morceau Somewhere Below.

C'était l'album de la semaine. Comme vous le savez, la tradition, c'est aussi les partenariats Ferrarock. Et on va commencer tout de suite avec Dorian Pimpernel. L'album est sorti chez Born Bad Records. Ça faisait 9 ans que l'on attendait ce second album. Je l'ai écouté. Bah écoutez, on est clairement dans la pop, mais de la pop plutôt cool. En fait, il y a même des fois, on entend même du rock allemand des années 70. C'est très très chouette. L'album s'appelle Flowers 2, c'est Dorian Pimpernel et je vous propose qu'on écoute ensemble le morceau A Rising Star.

À l'instant, c'était A Wasing Year, c'était Dorian Pimprenel, Pimpernel. C'est sorti chez Born Bad Records et c'est son deuxième album après 9 ans où on l'attendait de pied ferme. On continue dans les albums de Ferrarock et il s'agit du deuxième, il s'agit de Boo, c'est une autoproduction. L'album s'appelle Pardon My French, j'ai également des CD à vous offrir. Vous m'appelez au 02 31 94 66 66 pour tenter de gagner l'album de Boo. En attendant, on écoute le morceau Lil Memo Tune.

C'était Bou avec Lil Mamotioun et c'était le deuxième partenariat Ferrarock. Avant de recevoir le Full Weather, j'avais juste envie de vous parler, on y reviendra plus tard, sur le festival Les Ondées et surtout, eh bien, c'est le 29 et 28 mai d'ailleurs, ça se passera au Cargo, non, 29 et 30 mai, pardon, ça se passera au Cargo, il y a Jeune Morty, Romsi, il y a pas mal de choses, hein. Il y a Kiss, Sheng, Hermé, Bendé et surtout Hadès de Planète, voilà. On y reviendra plus précisément dans quelques temps. Mais Hadès de Planète, c'est une artiste que j'aime beaucoup. Je vous propose qu'on écoute Dose. C'est la version acoustique. Et juste après, eh bien, on aura le Full Weather en interview dans les Apéro News.

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0: À l'instant, c'était Dose de Hadès de Planète et c'était pour illustrer le festival Les Ondées qui aura lieu le 29 et 30 mai au Cargo. Je vous le disais en tout début d'émission, j'ai la chance de recevoir Marius du festival Full Weather. Salut! Comment ça va? Oui, très bien. On est en fauneur parce que tu n'es pas de Caen, tu es du Havre pour le festival Full Weather. On revient quand même sur ce que ça veut dire le festival Full Weather. Ça veut dire temps pourri en anglais, c'est bien ça? Je t'ai vu, j'ai bien bossé. Hein. Vous aviez commencé en 2019. Je crois que c'était à la base juste pour fêter les 3 ans de l'association Fake Live. Et puis vous avez décidé de continuer. Alors il y a eu une petite pause avec la pandémie et vous avez repris en 2022, il me semble.
1: En rendez-vous récurrent.
0: Un rendez-vous récurrent. À la base, c'était au McDead's. Et depuis, eh bien, ça se passe au Tetris, au Havre.
1: Voilà, exactement. Alors, du coup, la première année, hein, en 2019, de base, les 3 ans, on était sur 2 week-ends distincts au mois de septembre. Une première soirée qui se passait au McDead's, la deuxième qui se passait à la halle du Fort de Tourneville. Mmh. Et puis, on est revenu en 2022 avec le format qu'on connaît aujourd'hui, c'est-à-dire un seul et même week-end au mois de mai, 2 jours consécutifs et puis une vingtaine d'artistes à découvrir sur 2 jours de concert.
0: Ah bah ouais, là il y a une sacrée prog. Alors je rappelle quand même que le festival est complet sur la journée du samedi. Il reste encore des passes pour le vendredi, il me semble.
1: Alors on n'est pas tout à fait encore complet sur le samedi, mais ça commence.
0: C'est la journée.
1: Voilà, c'est la journée où ça vend le plus. Les passes 2 jours sont quasiment sold out, par contre. Et en effet, si vous voulez prendre votre place, je conseillerais de pas trop traîner.
0: Oui, surtout que c'est bientôt, c'est le vendredi 22 mai et 23 mai, avec une sacrée programmation. Disons, il y en a pas mal de choses. Je me rappelle des tout débuts, c'est vrai qu'on en est loin là. Il y a vraiment beaucoup, beaucoup de choses. Très peu d'ailleurs de groupes français. C'est beaucoup de groupes, eh bien, alors je vois Bristol, Brighton, Cardiff. On sait bien que le punk, il est très anglais. Et ça, c'était une volonté, justement, dès le début, de vouloir aller chercher autre chose que les groupes qui tournaient ici.
1: Alors du coup, au tout début, en fait, comme je disais, hein, c'est né d'une volonté de, au départ, fêter l'anniversaire de l'association. Mmh. Et ce qu'on fait avec l'association depuis le tout début, hein, c'est d'essayer d'attirer des groupes que habituellement on verrait que sur Paris. Donc au départ, on a commencé avec plein
0: Slift.
1: De groupes. Voilà, on a fait des groupes français, on a fait les Slifts, les Psychotic Monks, on a fait les TH d'Afrique, Johnny Mafia, etc. Et progressivement, on a commencé aussi à attirer pas mal de groupes internationaux. Et voilà, au fur et à mesure, bah, on en a fait beaucoup, beaucoup, beaucoup. Et en 2019, avec cette édition anniversaire, il y avait des artistes étrangers. Et puis aujourd'hui, on se rend compte que bah, forcément, il y a cette espèce de côté un peu cool d'attirer des artistes qui viennent de l'autre côté de la Manche, mais parfois même des Australiens, des Américains, des Canadiens. Et surtout, on est positionné aujourd'hui à côté d'un autre festival britannique qui s'appelle The Great Escape, où il y a énormément d'artistes du monde entier qui viennent, et c'est d'autant plus simple pour les attirer jusqu'au Havre. Et puis, il y a aussi tout simplement cette filiation naturelle qui existe depuis les années 70 entre le port du Havre et les ports britanniques.
0: Bien sûr.
1: Le fait qu'il y ait plein de choses qui aient navigué entre les deux pays, que ce soit le foot, mais aussi la musique.
0: Les
1: et donc,
0: disques.
1: Il y a cette espèce d'héritage qui continue.
0: Oui, c'est vrai que s'il y avait bien un groupe, enfin, un festival qui devait avoir lieu dans une ville pour représenter le punk ou le rock, ça devait bien être le Havre. C'est sûr que là, vous avez une sacrée. Sacrée étape à faire et surtout à continuer et à perdurer. C'est vrai qu'aujourd'hui, le rock français, on peut se demander si on n'a pas fait un peu le tour. Donc là, pour le coup, pour ceux qui aiment vraiment tout ce qui est crotrock, punk, il y en a vraiment pour tous les goûts, vous devez aller au Full Weather. Est-ce que toi, alors je ne sais pas si je devrais te poser la question, il y a un groupe là pour l'instant, là programmé soit le vendredi, soit le samedi, que tu veux absolument pas louper. Tu vas me dire tous, hein, mais bon.
1: C'est toujours difficile lorsqu'on compose la programmation d'en choisir qu'un seul à la fin sur le coup de cœur. Mais il y en a un en effet, je dirais, les Anglaises de Lime Garden qui viennent de Brighton. Elles viennent tout juste de sortir leur deuxième disque qui a été plébiscité par à la fois la presse spécialisée mais aussi la presse généraliste.
0: C'est plus en indie pop, il me semble.
1: Voilà, c'est ça, c'est plus indie pop, mais il y a quand même un côté très très punk et très anglais qu'on retrouve dans leur musique et surtout dans leur live. Et voilà, c'est un groupe que nous on essaye de faire depuis maintenant 2-3 ans, qui a fait, à chaque fois qu'on a essayé de les programmer, elles étaient en tournée en headline aux États-Unis ou autre part dans le monde. Et là, voilà, les planètes se sont alignées. Super. Et puis on a la chance de pouvoir les accueillir le samedi 23 mai.
0: Moi, je suis assez contente aussi parce qu'il y a un groupe légendaire qui nous vient d'Avranches. Il y a Martin Dupont qui sera programmé aussi. Ça, c'est pareil aussi. Vous aviez envie de faire des groupes mythiques aussi un peu?
1: Alors, juste tous les ans, hein, sauf peut-être l'année dernière, mais tous les ans, on a toujours un groupe, on va dire, de darons, entre guillemets.
0: Ouais,
1: mais voilà,
0: ça.
1: En 2022, on avait les Frustrations. En 2024, on a eu Vox Law. Et puis cette année, ce sera Martin Dupont. Donc, il y a toujours cette volonté de montrer qu'il y a plein de choses nouvelles qui existent, mais il y a aussi plein de choses qui existent depuis quelques temps et qui sont super, et qu'on a envie de mettre à l'honneur aussi, de mélanger un petit peu aussi les tranches d'âge et les publics. Et puis, c'est ce qu'on essaye de faire à travers, encore une fois, cette nouvelle programmation.
0: Oui, puis l'héritage, du coup, il se croise avec justement les générations, et c'est plutôt chouette, quoi. Et j'ai vu que vous aviez programmé aussi Marla Wallace. Ça, c'est pareil, c'est une havraise. Vous essayez aussi tous les ans quand même de programmer un groupe ou une artiste du coin.
1: Alors depuis 2000, de même, en fait, on reprend même à la base, hein, avec juste l'asso, on a toujours programmé à la fois un artiste hors du Havre ou hors région, avec une première partie régionale ou locale. Et c'est un truc qu'on a voulu retranscrire avec le festival. Donc depuis le départ, hein, il y a des artistes locaux et régionaux. Et cette année, du coup, on retrouvera le vendredi Marla Wallace en ouverture du festival. Donc une artiste qu'on a eu l'occasion de faire jouer avec l'asso plusieurs fois, notamment la dernière fois avec les Australiens Party Dozen et puis les Tourangeaux Double Vitrage. Elle avait étonnamment et plus qu'impressionné, limite, ça avait été un peu la grosse surprise de la soirée.
0: Oh, super.
1: Au point qu'il y avait le programmateur de Binic qui était là et qui a fini par la programmer derrière. Donc,
0: c'est super étonnant, mais en même temps, ça n'a rien d'étonnant. C'est bizarre, cette ambivalence, mais parce qu'on est plutôt dans la soul, le rap, et pourtant, elle a un côté, en effet, qui peut ancrer complètement dans le rock, quoi.
1: Bah, elle a un côté surtout très britannique dans sa musique qui marche très bien avec tout ce qu'on fait sur le reste du week-end. Donc, ça collait parfaitement. Et on a aussi du coup un autre groupe qui s'appelle The Olympus Quartet qui eux ouvriront le samedi, et ça c'est un nouveau groupe du Havre qui est suivi par le Tetris, la Smack du Havre, et voilà, avec des membres notamment de Unschooling. Et voilà, c'est un groupe qui reprend un petit peu plein d'univers différents et qu'il faudra découvrir le samedi 23.
0: Eh ben super. En tout cas, je rappelle, parce que c'est assez rare et il faut le préciser, le festival est hyper accessible. C'est 45€ les deux jours, 30€ la soirée. C'est assez rare justement d'avoir encore ce genre de festival qui est très peu cher, donc très accessible. Et j'ai une petite info dans les Apéro News ce soir, et exclusivement ce soir, nous avons une place à vous offrir. Pour le vendredi soir, vous m'appelez au 02 31 94 66 66. Moi, j'ai choisi pendant toute l'émission plusieurs groupes. Hein, je te renverrai la bande puisque tu pourras pas l'écouter en direct. Mais on va commencer avec le groupe Why. Est-ce que tu peux m'en parler un peu de ce groupe avant que je lance le morceau?
1: Bien sûr, Why. Donc c'est un groupe qui vient tout juste de sortir son nouvel EP, pas plus tard que vendredi dernier. C'est avec des membres de Fatweight Family et Warm Dusher. C'est un groupe qui mélange new jazz, punk, qui peut paraître un peu foutraque aux premiers abords, mais qui est hyper qualitatif et surtout qui donne envie de danser. Et ça, ce sera retrouvé sur le festival le samedi après.
0: Le samedi, ouais. Ça, moi, franchement, je trouve qu'on est vraiment là complètement dans la scène underground. Et c'est vraiment chouette. J'avais envie qu'on écoute. D'ailleurs, c'est marrant parce que j'avais choisi ce morceau-là. J'ai vu que vous l'aviez choisi aussi dans votre, pour le présenter. Je te remercie beaucoup, Marius. Pendant le morceau de Skipper de Why, vous m'appelez pour tenter de gagner votre place. Quant à nous, Marius, on se retrouve sûrement au festival, et moi je parle du festival pendant toute l'heure. Merci beaucoup,
1: avec
0: Marius.
1: Plaisir.
0: Salut, salut. Je rappelle, on retrouve le festival Full Weather, ça se passe au Fort de Tourneville le 22 et 23 mai au Tetris au Havre. On écoute Skipper de Why, et en attendant, vous pouvez m'appeler au 02 31 94 66 66 pour tenter de gagner des places pour le vendredi.

0: À l'instant, c'était Why avec le morceau Skipper et c'était pour illustrer. On va d'ailleurs en reparler du festival Full Weather. Ce groupe, il passera le samedi après-midi. J'ai un autre groupe que j'ai envie de vous faire écouter, c'est Frenzy avec le morceau Keep Coming My Way. C'est pareil, ça passera le samedi au festival Full Weather. On est dans le rock'n'roll. Ils viennent de Melbourne, mais pourtant ils ont été élevés sur l'île de Crète en Grèce. Ils sont trois frères et sœurs élevés dans un foyer imprégné de traditions musicales et au milieu d'une riche tapisserie d'influences musicales. J'adore les bios des groupes. Alors, on est clairement dans un mélange allant de AC/DC, Nirvana, Prodigy, Bikini Kill. En tout cas, leur son est explosif, et je vous propose qu'on écoute tout de suite Frenzy.
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C'était Frenzy pour enregistrer le festival Full Weather. Je vous mets un peu tout ce que j'aime dans la programmation. En vrai, j'ai tout écouté. Et en vrai, c'est une des premières fois que ça m'arrive. Il n'y a aucun groupe que je n'aime pas. C'est assez fou. Il y a quand même 21 groupes de programmés. Il y en a 21 que j'aime bien. Donc, on va continuer un peu dans ce qui est programmé pour ce 6e édition du festival Full Weather. Et on va continuer avec un groupe qui s'appelle Machina. Alors, on va dans un autre style puisque là, on est dans le crotrock psychédélique. Ça passera également le samedi 23 mai. Machina, c'est un trio qui nous vient de Lisbonne. Guitare, basse, batterie, évidemment. Et, alors là, c'est à la fois punk et psychédélique. Je vous propose eh bien qu'on écoute le morceau Presser Pleasure de Machina. Et n'oubliez pas, j'ai un pass pour le vendredi à vous offrir, 02 31 94 66 66.

C'était Machina avec Pressure Pleasure, toujours pour le festival Full Weather. On enchaîne avec un autre groupe que j'adore. C'est une artiste qui s'appelle Short Straw. Et là, on est plus dans le rap underground.

C'était Short Straw avec Dot Cotton. C'était pour illustrer toujours le festival Full Weather au Havre qui aura lieu le 22 et 23 mai. Pour terminer cette émission, je continue avec deux artistes qui sont programmés au Full Weather. Il s'agit de Baby Berserk. Ça nous vient d'Amsterdam. Genre, moi, j'adore. C'est de l'électronique New Wave. C'est un trio. Ça s'inspire à la fois de la New Wave 80 et de la scène dance indie. Tout ce que j'aime. Voilà. Et on finira avec l'artiste havraise Marla Wallace et son morceau Hello. Et je rappelle, toujours une place pour le vendredi à vous offrir pour le festival Full Weather. On écoute Baby Berserk et Marwa Wallace.

Hello de Marla Wallace. Voilà, tout ça, c'était pour illustrer le festival Full Weather qui aura lieu au Fort de Tourneville, au Tetris, exactement le 22 et 23 mai. Je rappelle, c'est pas cher du tout. Les passes sont à 35 euros la soirée. C'est 30 euros le billet un jour. Il reste des places pour le vendredi. J'ai encore une place à vous offrir. Vous avez 5 minutes pour m'appeler pour le Full Weather ou le pass 2 jours qui est à 45 euros. Voilà, grosse programmation pour le Full Weather porté par l'association Fake Live. Je rappelle le vendredi 22 mai, Opus, Kank, Knives, The Family Battenberg, Hot Wax, Cooper T, Baby Parsec, Smooch, et le samedi 23 mai, Lime Garden, Makina, Short Show, Body Horror, Martin Dupont, Frenzy, Why and the Olympus Quartet. Voilà. Pour tous les renseignements, vous pouvez aller sur Internet et vous aurez également toutes les infos. Pour terminer cette émission, j'avais envie de vous passer un morceau extrait de l'EP qui vient de sortir de Rougir. L'EP s'appelle Urge. Je vous propose qu'on écoute le son, le morceau qui porte le même nom. C'est Rougir, c'est Urge. Et c'est pour illustrer leur nouvelle EP.

L'instant, c'était Urge de Rougir. C'était pour l'extrait, leur nouvelle EP. Voilà, il est temps pour moi de vous quitter. Je vous retrouve la semaine prochaine pour de nouvelles aventures musicales. Allez, je vous laisse. D'ici là, portez-vous bien et on se dit à la semaine prochaine. Salut, salut!

0: écoutez, je ne me sens pas bien du tout. Alors, si vous voulez, nous reprendrons ça demain. Hein, et puis, alors, moi, je vais me coucher.
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1: Je ne sais pas, moi je ne vois pas pourquoi les morts vivants et les êtres normaux ne pourraient pas s'entendre. On pourrait travailler main dans la main à la construction d'une société utopique libérée de la violence, de la haine et des préjugés.
2: C'est un projet magnifique, Ned. Permettez-moi de vous dire que ma famille et moi partageons votre vision d'un meilleur... Allez-y! Être ami avec des morts vivants, et puis quoi encore?
3: Alors là, je retrouve la Mars que j'ai épousée. Bon, qui veut aller piquer des Ferrari?
4: Ouais.

0: Bonjour.
1: Bonjour.
0: Bienvenue au salon.
1: Donc, alors, c'est il faudrait fort. Que tu nous baisses la musique parce que là on.
0: Ah oui. Oui, oui.
1: Oui, voilà, oui, c'est oui. Mieux. Alors là, tu dis bonjour et bienvenue où ça?
2: On répète, on recommence.
0: Bonjour et bienvenue où ça?
1: Et toi, tu lui réponds?
2: ALF, l'émission pour la promotion des arts narratifs et graphiques ainsi que de l'art dérivé.
0: Attends, voilà. On n'a pas entendu.
1: Non,
0: tu le dises plus fort.
1: Non, non, on l'a entendu. Moi, je l'ai entendu dans le casque. Oh là, le petit vient de s'asseoir sur un tabouret qui vient de céder sous son poids.
0: Il est cassé.
1: Ouais, bah ouais, bah oui.
2: Oui, parce que pourtant, c'est un poids plume. Hein.
0: Oh, ça va.
1: Si. Entre nous trois, tu fais baisser la moyenne.
2: C'est sûr.
0: Bon, bah, je vais faire comme ça aujourd'hui. Tant pis.
1: Bon, voilà. Donc, nous voilà pour une émission où nous allons commencer un cycle sur le 7e art dans le 9e art.
0: Oui, c'est bien dit.
1: Bah oui, c'est bien dit. C'est la phrase est de moi en plus.
0: Ah bah
1: c'est pas merveilleux.
0: Dépose donc, le copyright.
1: Ah bah, je vais y réfléchir. Donc voilà, il paraît que si vous en avez entendu parler, c'est bientôt Cannes. Cette manifestation qui coûte un fric dingue d'après Charles-Henri à l'oncle et qui fait que le France Télévisions est en dette. Voilà. Donc bon.
0: Mais Cannes, c'est pas si.
1: Ah bah si, c'est France Télévisions, c'est plus Canal+.
0: Ah ouais.
1: Voilà, ouais, ah ouais.
0: Depuis quand?
1: Ah, ça fait quelques années quand même.
0: Ah ouais.
1: Ah ouais, non mais tu comprends, Canal, ils en ont déjà marre de financer le cinéma, donc non mais voilà. Donc nous allons avoir une émission qui va commencer en parlant de cinéma et de choses qui se passent dans le milieu du cinéma. Avec, on va parler d'un film et d'un comics. Enfin, d'un comics qui est surtout connu parce qu'il a été adapté en film. Et il s'agit de...
0: Dragon Ball.
1: C'est toi qui en parle, ça va pas Dragon Ball. Tu ne les as même pas regardés.
0: Non, ouais, j'ai jamais vu les films, ni les séries, ni les mangas, ni quoi que ce soit.
1: Ah là là, c'est...
0: Non, on va parler de Rocketeer.
1: Bah ouais,
0: on parle
1: quand même.
0: De Rocketeer.
1: Oh, qu'est-ce que tu fais bien le beauf.
0: Rocketeer.
1: Ah voilà. Donc nous allons parler effectivement de cette œuvre qui est quand même. Alors, je vais pas dire une œuvre majeure parce que c'est pas comment.
0: Il y a. C'est plutôt de niche.
1: Plutôt de niche, mais qui effectivement, par contre, en termes de reconnaissance, a marqué bien au-delà du film. On parlera également de manga, puisque nous avons ramené une sélection de 6 titres avec Bédérard. Alors, cette fois-ci, des titres qui sont tous sortis.
2: Ouais.
1: Pas de titres en avant-première. Alors, j'aurais pu vous mettre des titres en avant-première, mais ils sont pour septembre. Donc, d'ici septembre, vous allez tous avoir oublié. Donc, on va effectivement les garder pour une autre fois. Et on va effectivement, en tout cas, s'intéresser à ces 6 titres. Oui, on va vraiment aller te chercher un tabouret pendant la musique.
0: Tout à l'heure.
1: Ouais.
0: C'est parce que je voulais vérifier un truc sur...
1: Sur Kenji Oba ?
0: Le lien que tu as envoyé sur le mail.
1: Oui.
0: Sauf que quand j'ouvre le lien, ça me propose de regarder une pub. Et
1: alors,
0: je ne voudrais pas lancer une pub.
1: Ben, si tu cliques sur la petite croix dans le coin, tu vas supprimer la pub.
0: Non, ça ne marche pas. Y a pas
1: on va vérifier ça.
0: C'est soit ça, soit il faut désactiver Adblock.
1: Alors, bon, on va
2: éviter de couper.
1: On va éviter de tout couper.
0: Donc,
1: voilà.
0: Je vous laisse en parler. Et puis...
1: On va comment faire ça. Tout ça, c'est parce qu'il ne veut pas lire les quatrièmes de couve.
0: Ah non, par contre, ça, je peux le
2: pour
0: faire.
2: Pour une fois, enfin, en plus, il y a des noms qui ne sont pas trop compliqués.
1: Ouais. Non, mais
2: à part peut-être le premier titre.
1: Il y en a une, tu vas adorer la lire.
0: Je vais la lire sur l'ordinateur.
1: Ouais.
2: Oui, ça sera beaucoup plus facile.
1: Il y en a une qui est écrite en tout petit, en noir rouge sur fond noir.
0: Mais ça a l'air d'être du rouge foncé. Bien.
1: Ah non, non, moi celle-là, j'ai galéré pour la lire.
2: Bah, je la lirai.
1: Oh, voilà.
0: Mais t'as pas de lunettes.
2: Ouais, mais j'ai mes yeux. Ouais. Ça suffit.
1: Je ne comprends pas comment il arrive à lire aussi vite en ayant...
0: Et moi non plus.
1: Au besoin de coller son nez comme ça, Zola. Voilà. En tout cas, nous allons effectivement revenir dessus. La musique du jour qui va nous accompagner, elle va être liée justement au Rocketeer. Mais avant, on va parler de ce mort de la semaine. Et vous, est-ce que vous avez déjà regardé XOR ?
2: Bah, vu que je possède les DVD à la maison, je vais dire oui.
1: XOR, quand même pour moi, c'est limite quand même. je suis dans la génération pour qui Xor et Son Kukai, c'était déjà des vieux trucs. C'est... Voilà.
2: Ah ouais, bah.
1: Voilà. Et puis, c'est, on peut pas dire que Xor, ce soit un truc qui était comment...
2: Par contre, ça a mal vieilli. Je pense que si jamais on regardait aujourd'hui, ça a très mal vieilli.
1: Oui, non.
2: Parce que là, ouais, malheureusement...
1: Voilà. Donc, autant vous dire que...
2: Mais ça reste un classique.
1: Notre camarade Léang est en larmes, hein, voilà. La mort de Kenshi Oba, pour lui, c'est à peu près comme celle d'Amanda Lear pour moi. Mais bon, Amanda Lear, elle, est éternelle.
0: Je ne dirai rien.
1: Oui, non, mais elle est vivante. Je promets, elle est vivante.
2: Pour l'instant.
1: Parce que Kenshi Oba, autant te dire que je n'avais rien à foutre. Si Amanda Lear était morte, vous n'entendriez pas parler de Kenshi Oba aujourd'hui. Voilà. Et voilà. Non, mais en fait, Amanda Lear, c'est la fille.
2: Pardon, excusez-moi, j'ai failli m'étouffer.
1: Donc, voilà, toute méchanceté de mes camarades mis à part. On va parler de tout ça en deuxième partie, avec quand même une plutôt très bonne sélection.
2: Ben ouais, on verra.
1: Ouais, voilà. À part un sur lequel j'ai plus de réserves, c'est vrai qu'il y en a quand même cinq, dont clairement, j'ai envie de lire la suite. Et ce qui est déjà un très gros score.
2: J'ai pas mal.
1: C'est plus que pas mal. Voilà, donc on va s'écouter un premier morceau. Donc,
0: à savoir si le morceau choisi...
1: Celui que je t'ai mis sur la deuxième feuille. Quand tu vas lancer la deuxième feuille, ça va couper la première.
0: Normalement, je vais lancer ça. Tiens, je vais essayer. Donc, c'est un morceau qui s'appelle Rocketeer, de Lex Morris et de Dana Max. Mmh. Moi, on est sûr que ça soit chanté.

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1: Ouais, du coup, on va parler de manga avec une musique d'un Québécois en fond.
2: Ouais, on s'en fout.
3: Mais la musique est un peu forte.
1: Ouais, bah, attends,
3: voilà. On n'a pas la chance de nous entendre.
2: Ouais.
1: Voilà. Bah, attends, je peux te censurer encore.
2: Ouais, non. T'as vu comment il est
3: Tu sais que c'est jouable dans le même sens la prochaine fois que c'est moi qui suis de l'autre côté.
2: Non, mais après, moi, je trouve que quand même.
1: Je t'achèterai des bonbons.
2: Il y a une époque où on a essayé le censurer en lui faisant découvrir qu'il n'aimait pas le son de sa voix pour qu'il ne parle plus à l'antenne. Et ben, ça n'a pas marché, dis donc. Il parle quand même.
1: Ouais, bah, d'ailleurs, je m'excuse pour cette voix très étrange.
2: Mais on
3: a l'habitude.
2: C'est la même que tu as depuis des années. Mais tu vas voir quand tu vas.
1: Je ne l'avais jamais entendu.
2: Mais quand tu vas mûrir et que tu vas muer, t'auras plus la même voix.
1: Hier, j'ai voulu faire un test, voir à quoi ça ressemblait. Ben, ça m'a.
3: T'as jamais écouté ta voix lorsque tu fais ta messagerie vocale?
1: Non, ça tombe déjà directement, vous êtes sur le 06, machin.
3: Oui, mais normalement, tu peux faire une.
1: Je ne fais pas de messagerie
3: vocale personnalisée.
1: Dans les années 90.
2: Alors, ouais. Je vous raconterai
3: des. Je ne sais pas comment réagir.
1: Tsakadang, vous êtes bien sur le téléphone de. Je ne sais plus comment c'est.
2: Pour avoir bossé à une époque à des services d'assistance téléphonique, je me rappelle d'une mamie qui m'appelait un jour en larmes parce qu'on a changé le système de messagerie vocale et que ça avait effacé son message et que le message en fait avait été enregistré par son défunt mari et que quand elle avait un coup de déprime, elle appelait son propre numéro de téléphone pour entendre son mari lui parler et qu'elle voulait absolument qu'on lui retrouve son message.
1: Tu veux nous faire pleurer?
3: C'est l'instant émotion là.
2: Puis c'est surtout qu'on pouvait rien faire donc.
3: C'est.
2: Et plus tu lui disais, si tu disais je peux rien faire déjà qu'elle avait les larmes aux yeux et la goutte au nez, tu savais que ça allait être le drame quoi. Et que voilà. La pauvre dame. Oui, non mais on est d'accord.
1: D'où l'intérêt de faire des enregistrements des voix.
3: Oui, mais à l'époque, ça se faisait pas des masses. Le téléphone autant que vous avez un paquet de mouchoirs, mais nous, le téléphone.
1: Quand on a déménagé la maison de ma mémé, on a retrouvé des cassettes d'interviews qu'avait fait mon pépé à l'époque de la SMN. Et du coup, on entendait encore la voix de mon pépé. Ça avait fait très, très bizarre.
3: Oui.
2: Mais t'es vraiment. Enfin, tu passes pour un vieux con quand tu dis ça.
3: De quoi?
2: Moi, jamais j'ose dire ce genre de truc parce que je sais que ça va me retomber dessus, mais c'est bien, c'est toi qui le dis. Donc, voilà.
3: Ouais, j'ai rien dit, moi.
2: Nous revoilà pour une nouvelle revue de presse avec Bédérard, dont nous avons ramené 6 mangas. Alors, dans des styles assez variés. Et on va commencer par Tsukima. Oui, c'est celui-là. Oui, c'est écrit dessus.
3: Est-ce que tu veux faire le quatrième de couve? Parce que de toute façon, nous, ça va être très rapide.
1: Parce que ça ressemble à quoi?
3: On a 2 lignes et demie. 3 si on tire un petit peu.
1: Ouais, moi j'en ai 4 sur l'ordinateur.
3: À toi l'honneur.
2: Il y a aucun mot japonais à part Taïwan, tu vas y arriver.
3: Ouais.
1: C'est ouais. Pas faux. Pour échapper à la douleur d'un deuil et au mal-être d'une relation amoureuse toxique, Yang, étudiante, quitte Taïwan pour le Japon dans le cadre d'un échange universitaire. Au contact des résidents haut en couleur de sa pension, la jeune femme construit sa vie d'adulte entre aspiration amoureuse et engagement politique.
2: Voilà, donc on est
3: C'est quand même une meilleure explication que la 4 de couve.
2: Vas-y, fais la quatrième de couve que tu as sous les yeux.
3: Ça va être rapide. Hein. Entre Taïwan et le Japon, un récit d'émancipation intime et politique mené par une jeune autrice qui se fait la porte-voix des aspirations et des luttes d'une génération. Point.
1: Bon, oui, ça marche aussi.
2: Ouais, non, ça marche aussi. Hein. C'est le premier titre, effectivement. Alors le deuxième, puisqu'elle avait fait Song About Green en 2021, qui était cette fois-ci, je crois, un one shot que je ne dise pas de bêtises. Là, on est sur une série en 4 parties. Voilà, il y avait 2 tomes dans la première série. Là, on va en avoir 4.
3: Effectivement, ça reste une série courte, mais ça se... quand on le lit, on se sent bien que ça ne va pas aller très très loin.
2: Alors, c'est surtout que ça ne va nulle part et que c'est l'intérêt du titre. Parce qu'on est sur quelque chose de très contemplatif. Effectivement, cette jeune fille quitte Taïwan et arrive effectivement au Japon, donc où la vision de la situation à Taïwan est regardée de manière beaucoup plus critique. Alors, pas que les Taïwanais soient pas critiques sur l'annexion par le Japon, mais en fait, ils n'ont pas spécialement le droit de le dire publiquement. Donc là, elle vit effectivement différemment dans cette pension où elle va découvrir les habitants. On est plus dans de la tranche de vie, effectivement, que dans du vrai politique, en tout cas sur ce premier tome. Mais je trouve que ça fonctionne très très bien. Alors, c'est assez long à la lecture. On est quand même sur un tome qui fait 256 pages, qui est publié par Interbrain. Moi, j'ai trouvé ça, effectivement, assez qualitatif. Le dessin est magnifique. Il y a un niveau de travail sur ce manhwa qui fait que ça pourrait plaire, par exemple, à notre Cressel adoré, qui arriverait à lire du manga. Oh, putain, comment il me regarde avec l'air mauvais quand je dis ça.
3: Ah, pas encore, il a encore une dizaine de jours avant d'être obligé de lire du manga.
1: Je crois que je ne vais pas revenir de Paris, moi, la semaine prochaine.
2: Ah là là, qu'est-ce que tu...
3: Non, voilà. Après, ce livre-là, effectivement, les dessins sont super beaux. Franchement, les détails dans le cercueil funéraire de la grand-mère, par exemple, il est super bien fait. Franchement,
2: le mec glauque qui regarde que les détails dans le cercueil.
3: Non, mais les détails de fond aussi, quand ils sont en pleine mer ou en pleine ville, je trouve qu'ils sont très bien faits. Alors que des fois, souvent, on met l'image principale, le premier plan est bien fait, puis on va dans les détails derrière, et puis des fois, c'est un peu flou. Là, c'est pas le cas, c'est vraiment bien fait. Et les personnages sont assez bien caractérisés. Il n'y a que, pour moi, le seul vrai point négatif du manga, c'est juste les 3 lignes de présentation qui seront vraiment un peu courtes. Après, le reste...
2: En fait, on peut difficilement raconter l'histoire, parce que elle arrive pour un voyage universitaire, elle rencontre les autres étudiants.
3: Suite au décès de sa grand-mère, la jeune autrice et étudiante, donc le nom après on redonne, arrive à Taïwan pour finir ses études. Tu vois, déjà c'est un peu plus. Parce que là, c'est un peu con. Déjà, il faut expliquer pour ceux qui ne connaissent pas le terme émancipation, déjà, tu vois.
2: Non mais.
3: Et après, on parle de politique et tout, donc forcément, c'est un peu compliqué.
2: On n'est plus sur le cycle sur les femmes, là, j'ai le droit de dire un truc misogyne.
3: Tu peux
1: Mais restons dans notre ligne.
3: Va expliquer pour ceux qui. Déjà, notre génération ne lit plus beaucoup. Donc, si on met des mots compliqués en plus, ils vont dire.
2: Émancipation, certes, il y a 4 syllabes, la moitié des femmes le comprennent, ne lèvent pas à le lire, mais quand même.
3: On n'aura pas tenu une semaine après l'émission.
2: J'ai tenu 2 mois sans une blague misogyne. Vous ne l'avez même pas remarqué.
3: Si, si, il y en a eu. Mais on a été plus sages. Voilà.
1: J'ai honte.
3: Mais non.
2: Ah, mais mon Dieu, mais...
3: Donc, c'est une bande dessinée qui reste...
2: Je t'en dirai plein d'autres en antenne.
3: Donc, c'est un manga de chez Casterman à 14,50€. Voilà. Bah oui. Ils en font.
1: Ah oui, non mais oui, en plus j'en ai à la maison.
3: Voilà. Moi, j'ai rien à dire de plus parce que malheureusement, il n'y a pas assez d'infos dans le premier tome.
1: Dis rien de plus alors.
3: Non, mais... On va te laisser parler alors.
2: Quand même, on peut quand même préciser qu'il coûte 14,50€, donc
3: je l'ai dit.
2: Ça fait quand même un investissement conséquent.
3: Il y en a 4, de toute façon.
2: Mais par contre, par rapport... Alors 4, ça va être... le nombre de tomes le plus fréquent dans la sélection de la semaine.
3: C'est pas grave.
2: Beaucoup de séries en 4 tomes.
3: C'est des séries courtes, c'est bien aussi.
2: Moi, honnêtement, je l'ai bien aimé. J'ai l'impression d'être plus sur un titre indépendant, mais qu'on pourrait avoir aussi retrouvé dans le monde du comics. Je trouve qu'il y a vraiment quelque chose qui, pour moi en tout cas, fonctionne très bien sur ce titre. Pardon.
3: Il n'y a pas de mal. On enchaîne avec le pays de Tamnadbata. Alors, je le fais, parce que là, ça va être compliqué sinon. À moins que ça soit en noir et blanc sur la télé, mais sur l'écran, mais sinon, ça va faire. Donc, Namnaru, dont la seule particularité est de posséder un pouvoir psychique pas très utile, reçoit un jour une curieuse convocation du professeur Marukami, le spécialiste en études folkloristes qu'il ne reconnaît pourtant pas. Lorsqu'il ne se rend à son bureau, ses étudiants lui apprennent qu'ils sont sans doute sans nouvelles de l'ethnologue disparu, alors qu'il était parti mener des recherches dans une région d'origine de sa famille. Il révèle élégamment à Namnaru que le professeur et lui pourraient partager les mêmes racines et lui demande s'il en sait davantage. Mais Namnaru n'en a pas la moindre idée. Lorsqu'un meurtre étrange survient à Marukawa dans le Tohoku, précisément là où le professeur Marukami s'est volatilisé, Namnaru et les membres du séminaire décident de se rendre sur place pour tenter de le retrouver. Voilà.
2: Voilà. Alors,
3: et c'est chez le Lézard Noir.
2: Voilà, tout à fait. Alors, rassurez-vous, vous allez en savoir plus en le lisant. Parce que, alors déjà, moi, j'ai eu du mal à lire la quatrième de couvre qui est écrite en rouge sur fond noir. Et ça.
3: Ça se lit bien ?
2: Ah non, ça se lit pas. Non, c'est illisible. Surtout quand tu le lis pas en pleine journée.
3: Je l'ai lu, moi.
2: Mais voilà. Non, j'ai forcé pour la lire, quand même, la quatrième de couvre. J'ai mis l'illustre à 100%, quand même. Quand même. On a un premier chapitre qui n'est pas évoqué dans ce résumé et qui va nous donner en fait les clés aussi de ce qu'on va voir par la suite. On est sur une série qui a un côté... Alors c'est compliqué parce que c'est de la science-fiction médiévale. On a effectivement un côté science-fiction, mais sur les origines de son peuple bien avant. Et j'ai personnellement, effectivement, du coup, j'ai eu un peu de mal à accrocher avec ce titre. Déjà parce que graphiquement, c'est assez rétro.
3: Ah oui.
2: On est quand même sur quelque chose qui...
3: C'est une base de shonen, hein. Quand tu regardes les dessins tout ça, à l'ancienne, c'est une base de shonen.
2: À noter quand même que l'auteur avait fait, et que, surtout connu pour le manga Parasite... Et que ce titre qui sort aujourd'hui en France date de 96.
1: Tu vois, j'avais dit que c'était vieux.
2: Au Japon, il est sorti en 96. On a effectivement un style qui n'est pas des plus modernes. Et ça explique effectivement aussi probablement ce décalage. Mais voilà, on est... sans trop le payer, parce que c'est dit dans le premier expliqué, enfin sous-entendu dès le premier chapitre, il y a effectivement des explications qui semblent être extraterrestres dans cette histoire.
3: Bah, pas vraiment extraterrestres, ils disent pouvoir psychique, c'est écrit dans la question.
2: Non, lui, il a des pouvoirs, mais ce qu'on voit dans le premier chapitre, et ce qu'on voit d'ailleurs sur la couverture, parce que si tu regardes la main qui est sur la couverture, tu vois bien que c'est une main extraterrestre.
3: Bah, ils expliquent plus ou moins, ouais.
2: Voilà.
3: Mais ils disent pas extraterrestre, mais ils expliquent qu'effectivement, à force d'utiliser ce pouvoir, leur corps se modifie. Voilà.
2: Voilà. Mais bon,
3: sans plus.
2: En tout cas, on est sur un titre assez étonnant. C'est sorti au Lézard Noir. En général, je suis plutôt amateur de ce que nous fait le Lézard Noir, donc je suis d'autant plus dur, je pense, sur ce titre.
3: Pourtant, les détails sont bien faits. Mais
2: 192 pages. Ouais, mais après, graphiquement, honnêtement, sur les 6 titres du jour...
3: C'est du old school.
2: C'est le seul sur lequel le dessin pêche et peut empêcher les gens de rentrer dedans. Sur les 5 autres titres de la semaine, on a des dessins qui sont vraiment très efficaces, très travaillés. Et sur ce titre-là, c'est un peu moins le cas. Et puis bon, on est quand même sur un titre à 15 euros. Du coup, avant de dépenser 15 euros, j'ai plutôt une tendance à me dire, j'aimerais être sûr de la qualité du dessin. Donc voilà, le pays de Tanabata, je ne vais pas en dire du mal, parce qu'en soi, je sens qu'il y a quelque chose, mais c'est vrai que c'est celui dans lequel j'ai eu le plus de mal à rentrer cette semaine.
3: Je pense que le début de l'histoire est un peu fouillis. Enfin, pas le côté historique qui est bien expliqué, mais le début, juste après la transition entre le passé et le présent, il est un petit peu fouillis, parce que du coup, on comprend pas trop le, bah, le
2: c'est
3: truc.
2: Surtout que comme j'ai mis un quart d'heure à réussir à lire cette quatrième de couve totalement illisible en noir sur rouge sur fond noir, quand j'arrive dans un truc où le premier chapitre n'a rien à voir avec ce que j'ai lu en quatrième de couve, je me dis, mais putain, mais j'ai picolé, parce que...
3: Oui, du blanc.
2: Non, c'est du crémant d'Alsace, c'est parce que c'est à consommer avec modération, c'était juste un demi-verre, c'était parce qu'il y avait un pot de WRNC, donc non, parce que c'est les Anglais qui nous poussaient à boire du crémant d'Alsace en tant que Français, jamais on n'oserait. Voilà, on passe au troisième titre avant de dire des bêtises.
3: Exactement, donc cette fois-ci, on va retourner sur une vieille édition, ça fait longtemps qu'on n'a pas eu, c'est du Big Cana. Ça fait longtemps qu'on n'a pas eu de titre venant de chez eux. Alors, ça s'appelle Esquisse de nos cœurs en devenir.
2: Voilà, donc c'est le premier titre de l'auteur qui sort en France. Il s'appelle Daichi Kawada. Et donc, de quoi ça parle-t-il? Puisque tu l'as pris, tu vas faire la quatrième de couve.
3: Bah oui. Shintaro, qui voudrait entrer à l'Académie des Beaux-Arts, et Kyoko, qui fabrique des taiko après les cours avec son grand-père, se sont rencontrés dans la salle d'art plastique du lycée. Après des débuts un peu maladroits, les deux adolescents apprennent petit à petit à mieux se connaître, et le temps file, et les examens d'entrée aux Beaux-Arts approchent à grands pas pour Shintaro. Voilà.
2: Que dire de ce titre ? Effectivement, graphiquement, c'est magnifique. Qu'on a une ambiguïté entre les deux personnages au départ qui semble être fait pour se taper sur eux dessus. On est sur à la fois un manga qui est du shoujo et du manga d'apprentissage, en nous apportant en plus deux disciplines différentes. Puisque entre la fabrication de tonneaux et les arts graphiques...
3: Alors c'est pas des tonneaux, hein. Tu vas te faire taper dessus.
2: Waouh, enfin c'est des tonneaux avec une peau dessus, enfin c'est des tambourins quoi. Enfin c'est des tam-tams, enfin c'est...
3: Ça s'appelle des taiko et effectivement c'est des tambours traditionnels.
2: Voilà, c'est bon, on est dans la période de cuisson quand même.
3: Ouais, mais bon, ceux-là, ils vont pas servir à faire du hard rock. Ceux-là, ils vont servir à faire des cérémonies rituelles ou des trucs comme ça.
2: Est-ce que tu peux lui expliquer que dans le hard rock, le tambour n'est pas non plus un instrument très développé?
1: Non.
2: Hein, on est d'accord.
1: La batterie peut-être, mais non.
2: Il veut faire du hard rock avec un tambour. Voilà.
1: Bah, pourquoi pas une flûte à bec?
3: J'en suis sûr que ça ferait un bon son en plus.
2: Ah ouais, mais oui, bien sûr. Oui. Eh bien écoutez les enfants, pour la fin d'année, vous me préparez un concert à la flûte à bec et au tambour, mais il faut que ça ressemble à du hard rock.
1: Ouais, ça va faire du bruit pareil, donc...
3: Ouais.
1: Non.
2: Ouais.
3: On se met à la chanson, alors.
2: Ah bah oui. Bon. Non, mais voilà. En tout cas, c'est un titre qui est hyper bien écrit. Techniquement, la narration est hyper efficace.
3: Après, il y a un truc que j'ai trouvé drôle, je sais pas si tu l'as remarqué. C'est que le garçon est très, comment dire, méticuleux, tout calme et tout ça. Et qu'on a une fille qui est un peu plus bourrue, qui aime bien les matières manuelles et tout ça, et qui n'a pas sa langue dans sa poche.
2: Ce qui est assez amusant, c'est qu'en fait...
3: Ça, je trouve ça drôle.
2: Les deux semblent complètement asexués. Lui, il est effectivement dans son art, et le reste, il s'en fout. Elle est tellement dans le rôle de « je me destine à récurrent pour remplacer mon grand-père et c'est un métier de bonhomme et je me conduis comme un bonhomme ». Voilà. Et en fait, les deux personnages sont très complémentaires, mais chacun à l'opposé des standards habituels. Enfin, t'inverserais les deux personnages, ce serait lui qui fabriquerait des tambours. Et elle qui dessinerait, le truc serait sans intérêt. Et tout le plaisir de ce titre fonctionne là-dessus. Et c'est vraiment bien écrit, c'est intelligent. C'est très joli en plus, graphiquement, rien à redire. Donc voilà, c'est plutôt une très bonne surprise encore que ce titre, sorti chez Big Cana au prix de 8,10€.
3: Voilà, comme ça vous aurez trois cours en même temps, à la fois de l'herbologie, de l'art plastique, et puis une construction pour faire des... Donc, comment t'as dit tout à l'heure
2: de...
3: T'as pas dit les tambours, toi, t'as dit...
2: Les tambours, hein, des tam-tams, des... voilà. Mais voilà. Le titre est plus long que les autres, il est terminé en 7 tomes. Le premier est sorti en avril et le fin avril et le prochain sort en juillet. Voilà. En tout cas, c'est comment. C'est plutôt pour moi une très bonne surprise. Voilà. Il y avait un moment qu'on n'avait pas fait de shoujo dans.
3: On en a eu plein, sélection. Mais pas dans le genre des arts.
2: Voilà. Mais non, mais dans les dernières sélections, c'est vrai qu'on avait peu de shoujo. Mais du coup, je trouve que ça fonctionne plutôt bien. Alors, est-ce que c'est du shoujo d'ailleurs, c'est encore à définir.
3: Shoujo, tronche de vie.
2: Parce que je vois que Kana nous l'a classé en shonen.
3: Oh, il n'y a pas d'action. Enfin, non, je veux dire, il n'y a pas de. Non, là, c'est. Peut-être dans les tomes suivants, hein, peut-être qu'il va se décider de se mettre au judo juste après pour marave toutes les personnes qui seront autour de lui, qui s'approcheront de ses œuvres.
2: C'est sorti dans le Shonen Jump, mais de là à dire que c'est du Shonen, c'est. Voilà. C'est un
3: le
2: peu.
3: Le Shonen Jump, c'est juste le nom d'un magazine et ils font beaucoup, beaucoup de choses.
2: Hein. On est bien d'accord. On va réécouter un petit morceau de musique issu de la BO de Rocketeer.
1: Oui, pardon.
3: On se réveille à la régie.
1: Non, mais vous parlez manga, du coup, moi, je m'évade dans mes pensées.
2: Ah, bah ouais. Et il nous regarde avec une telle envie qu'en fait, il en perd le fil de l'émission.
3: Le pauvre.
1: C'est un morceau qui s'appelle When Your Lover Has Gone de Melora Harding. Voilà.

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2: Et non, on n'a pas de manga québécois. Il faudrait peut-être un jour voir si nos amis québécois et canadiens font du manga.
3: Ils font du comics.
1: Ils font les comics.
2: C'est pas pareil.
3: Ils vont pas faire du manga s'ils font déjà du comics.
1: C'est parce que eux, ils ont des
2: coups.
3: On demande pas aux Japonais de faire du comics.
2: Ils en font.
3: Ils font du manga.
2: Ils en font. Ils ont fait du Marvel.
3: Bon, par contre,
1: Alex Alice fait du manga.
3: Oui, mais nous en France, on fait du comics et du manga et du franco-belge. Mais aux États-Unis, ils font que du comics.
1: Non, ils font
2: ils font aussi du manga.
1: Ouais, aussi. Si.
2: Bah aussi.
3: On va parler Marvelerie et les machins comme ça.
1: Alors déjà, effectivement, tu as des mangas Marvel, tu as des mangas de qui ont été faits. Witchblade a eu son manga, Spawn a eu son manga.
3: Oui, ils ont tous eu leur manga.
1: Voilà.
3: Wolverine, il a eu son manga.
1: Oui, aussi.
2: Exact.
3: Qui n'était pas terrible.
2: Non, non. C'est pas le meilleur, mais ça passe.
1: Il y a des mangas Batman, etc. Donc, il y a des mangas qui correspondent.
3: Et est-ce qu'au Japon, il y a des comics?
1: Non, parce qu'ils n'ont pas encore découvert la couleur.
3: Ah ben voilà. Tout est encore en noir et blanc
2: si,
3: là-bas.
2: Si, ils font aussi du comics.
1: Ils en adaptent un peu et voilà. Mais bon, après voilà.
2: Mais ils sont obligés de repasser tout le dress code des personnages. Et ça, c'est drôle à voir. Entre les versions américaines qui sortent en comics et la version qui sort au Japon, vous verrez que les vêtements ou certaines scènes sont complètement épurées. C'est assez drôle à voir des fois.
1: Ouais, c'est...
2: Alors que quand même, c'est eux qui ont créé les Chevaliers du Zodiac, où il y a du sang partout, où ils ont créé aussi Inoko Kuken, où il y a du sang et du meurtre partout. Mais non, quand il y a des femmes trop dénudées, on rhabille, par exemple. C'est drôle.
1: Alors,
2: des fois.
1: Nous allons passer avec un nouveau titre. Et alors, le titre en japonais, c'est Shonen Woko, qui en français veut dire adopter un chaton. Voilà.
2: On n'en est pas loin.
1: On n'en est pas loin. Et c'est donc écrit par Nui Aoi. Et c'est donc là aussi son premier titre à sortir dans nos contrées. Et on est sur une série en 6 titres, en 6 tomes, pardon. 6,95, c'est le manga le moins cher pour l'instant.
2: Oui, c'est le moins épais aussi.
1: C'est vrai.
3: Ça prend vite feu, c'est bien.
2: Les comics aussi, mais ça encrasse les cheminées.
1: Mauvais.
2: Alors, je pense que ça se prononce Ai ou Ai, j'ai jamais su.
1: Ai, normalement. Ai.
2: Donc Ai Morikawa vit et travaille à Tokyo. Sa vie, c'est son travail. Tandis que ses copines sont stressées à l'idée de ne pas trouver de mari, pour Ai, c'est l'idée de rater le dernier train pour rentrer chez elle qui est une véritable angoisse. Un soir, elle découvre un minet devant sa porte. Il s'appelle Nagisa et il a 16 ans. Petit à petit, sa présence va bouleverser son quotidien. Alors, le seul petit truc qu'on... je pense qu'ils auraient dû préciser quand même... Le lien de parenté. Parce que là, c'est vrai que ça fait bizarre, dit comme ça.
1: Parce que ce minet fait qu'on n'aurait pas pu parler de ce manga dans la catégorie sur les chats. Voilà. Sur les pédocriminels, peut-être, mais pas sur les chats.
3: Et ce qui est drôle, c'est que le résumé que j'ai sur l'ordinateur n'est pas vraiment pareil.
1: Alors vas-y.
2: Vas-y, c'est bien de voir la différence.
3: Ils disent que c'est un ado de 16 ans et dans ce que j'ai lu tout à l'heure, c'était 15 ans.
2: Ouais. Non, Nagisa, il a 16 ans. Il s'appelle Nagisa, il a 16 ans.
3: Mais quand tu ouvres le truc, c'est le jour de mes 30 ans, je recueille un minet très beau qui a 15 ans. Non, c'est pas ça?
1: Voilà. Alors, sachant qu'effectivement, du coup, j'ai aussi remarqué sur le site qu'on utilise, c'est que quand on regarde l'URL de la page,
2: la phrase exacte, c'est « Le jour de mes 30 ans, j'ai recueilli un minet extrêmement beau et extrêmement seul.
3: Ouais, »
2: voilà. Il n'y avait pas d'âge.
3: D'où est-ce que j'ai lu l'âge de 15 ans, moi,
1: Je ne sais pas.
3: Alors, on en a parlé tout à l'heure.
1: Voilà.
3: Après tout, on s'en fout.
1: Oui, voilà. Donc,
3: ça reste bizarre, une fille de 30 ans qui recueille un gamin de 16 ans.
2: Ouais, mais après, on sait
3: pas. Et qui trouve qu'elle trouve que c'est un minet très beau.
1: Voilà,
3: surtout que, perturbant.
1: En fait, le titre a failli s'appeler Mon chaton, visiblement, en français.
2: Voilà. Parce que c'est pas pour la connotation entre le double centre et le mot miné.
1: Voilà.
3: Ouais, mais du coup, là.
1: Ah ben,
3: un miné, c'est pas mieux non plus.
1: Ouais,
2: mais.
1: Moi, je te promets que si je te ramène un miné de comment. De 15 ans chez moi, enfin, qui vient frapper à ma porte, en général.
2: 16 ans.
1: 15 ou 16 ans, ça ne change rien. Les minés de 16 ans.
2: Au moins, là,
1: les minés de 16 ans qui viennent frapper à ma porte sont généralement imberbes. Hein, ils n'ont pas de poils. Hein. À la rigueur, une petite moustache, mais.
3: Mais j'espère que tu leur dis de rentrer chez eux, chez leur mère, hein, quand même. Hein.
1: Ouais, ouais, en général, ouais. Non, ouais. T'en fais pas.
3: Ah, ne serait-ce pas les gyrophares de la police que je vois au loin ?
1: Non, c'est bon. Voilà. Donc, en tout cas, on est quand même sur une histoire qui est creepy, on va pas se mentir. Parce que, en fait, alors, on va être clair. L'année de sortie du titre est essentielle. Le titre est sorti en 2020 au Japon.
2: En période Covid.
1: Mmh. Mais on est en 2020. Donc, on est quand même dans une époque post-MeToo. Parce que là, on m'aurait sorti le même titre 10 ans plus tôt. C'était sûr et couché avec.
2: Mais c'est pas possible parce qu'on sait sans lien de parenté. Mais le...
1: Non, il n'y a pas de lien de parenté.
2: Ben si, puis qu'on le sait après.
1: Non. On te le dit, on te dit... Non. C'est le fils du nouveau mec de sa sœur. Il n'y a pas de lien de parenté.
2: Ça fait quand même son...
1: Ben non, alors...
2: Beau-neveu, enfin...
1: Sauf que du coup, elle ne l'a jamais rencontré avant ce jour-là.
2: Non, justement.
1: Donc, voilà. C'est un neveu pour Alliance. En même temps, ce qui est creepy, c'est comme sa frangine et son nouveau mec qui se barre vivre à l'étranger, il descend le gamin, alors
2: ça,
1: qu'elle ne l'a jamais vu.
2: Oui, ça, par contre, c'est bizarre.
1: Voilà, c'est ça qui est bizarre. C'est pas le fait, que ce soit son beau-neveu. Oui, enfin, voilà.
2: Bah, je n'arrive pas à savoir comment le prononcer correctement. Donc, pour moi, c'est son beau-neveu.
1: Ouais, voilà. Mais en fait, voilà, il y a quand même un rapport qui est très compliqué. Il y a une histoire qui est assez belle, assez bien écrite. Ça part de pas grand chose. Ça remet en doute effectivement son côté working girl et sa capacité à bosser pour les autres et à rattraper les retards de tout le monde. Mais voilà, on sent qu'elle va modifier son rythme de vie. Encore une fois, il y a 15 ans. C'est sûr, on aurait cru qu'ils allaient coucher ensemble. Là, on n'en est plus là du tout. Mais ça reste quand même... voilà. À mon sens, effectivement, le côté tranche de vie devrait prendre le pas sur le côté romance. Mais sinon, elle va finir première dame. Mais voilà.
2: On verra bien, de toute façon. Voilà. C'est un symptôme, peut-être que... voilà.
1: Non, mais rien. Clairement... C'est plutôt bien écrit, c'est très joli. Il y a pas de défaut notable sur lequel on peut pointer sur ce titre, sauf le fait de se dire jusqu'où on va aller.
2: C'est chez Luna et du coup par contre on a
1: c'est Claire de Lune.
2: Ouais, parce que moi j'ai juste la lune donc il est marqué Luna, c'est pour ça. Voilà. Et le prix par contre,
1: alors
2: 7,95. Voilà. Hop là. Voilà. On va enchaîner et je pense que celui-là, on va laisser le petit lire le quatrième de couvre parce que je pense que ça pourrait lui plaire. Parce qu'il aime bien le genre en général. Puisqu'on a lu une bande dessinée qui est dessus en plus.
1: À noter quand même sur Shonan Woko, tu disais qu'il est moins gros que les autres. Le papier est plus fin, mais il fait quand même 176 pages. Hein.
2: Ah, quand même.
1: Donc il fait à peu près le même nombre de pages que les autres.
2: Est-ce que tu l'as trouvé ?
3: Oui,
2: voilà.
3: J'imagine que c'est ça. Détective.
1: Gaslight Reading Détective.
2: Pourquoi est-ce que je te lis de le lire celui-là ? Parce que je pense que c'est quelque chose que tu aimes bien. Mais d'habitude, tu le lis en comics et en franco-belge. Mais là, je pense que ça pourrait te plaire.
3: Dans le Londres du 19e siècle, les enfants des rues. Ah ouais, d'accord, j'ai compris.
2: Voilà.
3: Les enfants de Baker Street.
2: Bingo.
3: Les enfants de Baker Street, les.
2: Les.
1: Non, les quatre de Baker
3: Street. Les quatre.
1: Alors là, ils sont pas quatre, mais...
3: Ok. Dans le Londres du 19e siècle, les enfants des rues, à l'image de Louis, sont traités comme des moins que rien. Le garçon survit grâce à sa capacité d'observation sans égale et à la protection de son amie Nina, génie de la débrouille. Ces derniers temps, elle travaille pour un mystérieux détective, mais une des missions qui lui confie tourne mal. Tourne pas. Attends.
2: Non, tourne mal. Très bien.
3: Eh ben oui, mais là, c'est oui. Qui lui confie tourne pas. Bon, tourne mal et la jeune fille est tuée. Il faudrait qu'il revérifie l'orthographe quand ils écrivent des résumés.
1: Parce que là je suis d'accord avec lui, c'est. Il y a un problème dans l'écriture du texte.
3: Mais là, c'est écrit qu'il tourne pas.
2: La pauvre.
3: Les talents de déduction de Louis le mènent au meurtrier qui est interpellé. Seulement, l'orphelin n'est pas satisfait. Il jure de se venger du détective qu'il considère comme le premier responsable de la mort de Nina. Son nom ? Ah oui, d'accord, je comprends encore mieux. Sherlock Holmes, nouveau venu à Baker Street. Retrouvez le célèbre détective dans une intrigue inédite à travers les yeux d'un partenaire oscillant entre admiration et désir de vengeance.
1: Voilà. Alors,
3: je sens qu'il y a un détective.
2: Et c'est chez Ki-Hoon.
1: Alors,
2: c'est très excellent.
1: On est sur une série qui, pour l'instant, fait 10 titres, 10 tomes au Japon. Le premier tome vient de sortir. Il est sorti mercredi dernier. Hein, donc, voilà. Ça coûte 7,95€. Que dire de ce titre ? Pourquoi est-ce qu'il va te plaire ? Au-delà du fait de
3: Non, mais les cadres de Baker Street me suffisent. Hein, je n'ai pas besoin de lire du manga.
1: Ah ouais, mais alors là, justement, d'abord, il y a un côté BDSM parce que Sherlock se conduit comme un connard, quand même.
2: Ah, complètement. Il vient juste d'arriver à Londres et
1: il est odieux et méprisant. Donc voilà, il y a un côté très humiliant dans la manière dont il traite ce gamin. Et puis bon, ce gamin quand même a une obsession pour les pieds. Il est toujours en train de regarder les chaussures.
2: Bah parce qu'à la base, c'était ça.
1: Il est cireur de chaussures. On lui a dit qu'effectivement, en tant qu'enfant des rues, tu ne devais jamais regarder les adultes en face.
3: Ça devient bizarre. Et voilà. Ce que tu racontes.
1: Et en fait, toutes les enquêtes qu'il résout, il les résout en analysant les chaussures.
2: Les chaussures, les coupables. Tous les trucs, ça. Effectivement.
1: Enfin, surtout les chaussures.
2: Surtout les chaussures, puisque c'est quand même son domaine de prédilection.
1: Voilà. Donc, il y a quand même un côté assez étonnant. C'est là aussi plutôt très bien dessiné, c'est bien caractérisé.
2: Et puis, ça change. T'as vu d'où venaient les origines de ce Sherlock Holmes pour une fois ?
1: Je n'ai pas. Vas-y.
2: Je te donne juste un petit indice. Il a un point rouge sur le front.
3: Ah, c'est un Sherlock Holmes hindou.
2: Oui, il vient d'Inde. Il vient des colonies d'Inde pour l'époque.
1: Ah ouais, mais tu vois,
2: c'est une des raisons pourquoi il a le teint beaucoup plus foncé que ses camarades anglais.
1: Voilà. Après,
2: par exemple.
1: Voilà. Après, voilà.
2: C'est un petit détail, mais ça a fait changer pas mal des petits points de vue.
1: Ouais, non, mais c'est vrai. J'avais zappé ce point-là. Après,
2: mais effectivement, le côté imbu, par contre, j'espère qu'il va se calmer un petit peu, parce que
1: on va aussi quand même ne pas perdre un
3: dans
1: point.
3: Dans le style imbu, le comédie. Cumberbatch. J'ai plus son. Benedict Cumberbatch était tellement imbu aussi qu'il en devenait presque détestable, son Sherlock.
1: Mais
3: c'était génial.
2: Mais là, ça n'est.
1: Non, mais sauf que là, en fait, c'est pas je me sens supérieur, c'est les autres sont inférieurs. C'est dans ce sens-là où il est vraiment détestable. Mmh. Et en fait, il est méprisant avec les gamins qui travaillent pour lui.
2: Pour lui, carrément.
1: Voilà.
2: Ne serait-ce que, par exemple, la première mission, il est payé, parce qu'il lui dit, il est quand même assez honnête, il dit tout travail mérite salaire. Donc, il lui balance une pièce de 1 shilling. Alors, je ne sais pas quelle est la valeur de l'époque, mais balancer comme ça, 1 shilling comme ça au sol, l'air de dire ramasse, t'es qu'un chien. D'ailleurs, à un moment donné, on les appelle les chiens des rues, hein, parce qu'ils sont traités comme ça. J'ai trouvé ça un petit peu limite quand même.
1: Voilà, non, mais il est. On est effectivement quand même sur quelqu'un de détestable, méprisant et tout le toutime.
2: Mais ça reste quand même une œuvre qui est extrêmement jolie à voir et tout. C'est
1: voilà. On termine sur le dernier titre.
2: Le dernier titre va très bien puisque c'est le dernier écrivain, donc ça voilà. va de pair.
1: Et du coup, ça explique
3: c'est
1: effectivement.
3: C'est pour ça qu'on écoute un Québécois depuis tout à l'heure.
1: Voilà, qui nous parle effectivement du métier d'auteur. On est sur une vision assez étonnante du métier d'auteur. La quatrième de couve, tu l'as sous les yeux.
2: Ouais, fait une dizaine de lignes.
1: Vas-y.
2: Donc, Yui, si tu savais que j'entre en sommeil cryogénique, tu m'attendrais indéfiniment, même sans aucune garantie que je me réveille un jour. Je refuse que tu gâches ta vie, alors je ne te dirai rien. En revanche, si je sors sain et sauf de cette hibernation, oui, à ce moment-là. Donc c'est une série complète en 4 volumes et c'est chez Glénat.
3: J'ai rien compris.
1: Alors en fait, ce qui se passe, c'est qu'on est.
2: En fait, il écrit une lettre à une de ses fans.
3: Tu veux pas plutôt qu'on lise le résumé ?
1: Vas-y.
2: Voilà. Mais le résumé, c'est ça. Il écrit à une fan. Voilà.
1: Et toi, tu as quoi sur ton écran ?
3: Dans un.

0: écrire personnellement un roman qui le touchera à nouveau.
1: Voilà. Parce que du coup...
0: Ça me rappelle un peu cette histoire d'un film avec un mec qui se fait cryogéniser, qui se réveille 500 ans plus tard et il se trouve dans un
2: monde... Hibernatus, c'est le plus de funeste.
0: Non.
3: Ouais, mais sinon, j'ai pensé à Fry dans Futurama.
0: Il y a ça aussi. Moi, j'avais plus Idiocratie en tête. Mmh. Voilà. Dans un monde d'abrutis...
2: Alors là, en fait, ce qui est assez amusant dans cette histoire, c'est qu'effectivement, il est cryogénisé, en gros, dans les années 2010, avant que l'IA n'explose littéralement. Il a il écrit des romans, mais sans que ce soit vraiment des succès ou quoi que ce soit. Il a cette jeune fille qui est sa plus grande fan, d'autant plus facilement qu'a priori, c'est à peu près la seule. Et du coup, il a une maladie incurable. Il va se faire cryogéniser en espérant qu'on puisse le guérir plus tard. Mais en fait, c'est encore expérimental. Donc, il ne sait pas si ça marchait, si on arrivera à le décongeler. Donc, voilà. Et quand il se réveille... il découvre qu'à la fois il est ultra connu, que l'un de ses romans est classé dans les 10 meilleurs romans du 21e siècle, et que du coup, ses éditeurs ont réussi à faire courir ses droits d'auteur jusqu'à 85 ans après sa mort, après sa cryogénisation, comme si c'était la date de sa mort. Donc, il est riche, puisque... il a touché des droits d'auteur pendant tout ce temps-là, mais il a jamais pu les dépenser. Donc, ils ont été bloqués. Mais à la fois, il faut qu'il bosse, puisque il n'a plus de il n'a plus de droits d'auteur, puisque ses livres sont dans le domaine public.
3: Ah bah, complètement.
2: Voilà. Et du coup, il est, par contre, le seul dans le milieu de l'édition qui soit capable d'écrire des livres et pas seulement de remplir un algorithme en disant ce qu'il veut mettre à l'intérieur. Alors, on nous explique bien que les ordinateurs ne peuvent pas créer de livres tout seuls, parce que du coup, il n'y a pas la touche humaine et l'innovation et la création. Donc, il y a toujours des auteurs qui sont des prompteurs qui vont écrire un roman en disant... Je veux une histoire de détective qui se passe dans le Londres victorien avec des gamins des rues qui aident le détective à créer ses aventures.
0: Ouais, tu te foules pas, c'est des histoires qui existent déjà, ça. L'autre, l'arnaque.
2: Ouais, mais bon.
3: Toutes les histoires que tu peux lire aujourd'hui ont forcément des répercussions sur des textes qui ont déjà été écrits avant.
0: Oui, bon,
2: voilà. C'est... Non, parce que bon, alors, excuse-moi, je vais refaire l'explication. Je vais écrire un roman sur un animateur radio à succès, sur une radio locale qui parle de bande dessinée et fait la promotion des arts narratifs et graphiques ainsi que de leurs dérivés, et qui fait ses émissions avec deux minots qui lui tournent autour et qui lui donnent la réplique pour qu'il paraisse moins seul, mais qui sont transis d'admiration pour lui et qui...
3: Oula, alors là je pense
0: ça
3: que
0: ça marchera pas du tout.
3: Exactement. Et en plus je trouve que tu t'écartes très très très très très, attends, je peux en mettre x15, légèrement de la réalité.
2: Ah mais j'ai pas dit que c'était biographique, j'ai dit que j'écrivais un roman. Vous comprenez pas, vous n'avez aucun sens créatif, mes enfants. Il faut savoir modifier les choses.
0: Mais si c'est l'IA qui fait, toi non plus, t'as aucun sens créatif.
2: Ouais, mais tu vois, je vous ai mis en valeur, je vous ai dit que vous étiez des minots, j'ai pas dit que vous étiez des mecs sur le retour. Tu vois, enfin, c'est...
0: Sur le retour d'eux, quoi.
2: Bah écoute, je sais pas, il y en a... Ah,
3: c'est sûr qu'il y en a depuis, pas du miné. Hein.
2: Depuis qu'on lui a mis un sonotone et qu'il entend sa voix, il se rend compte qu'il a une voix de crécelle.
0: Ça, c'est pas gentil.
3: C'est pas gentil.
0: Parce que j'ai mis des années avant de plus être complexé par moi.
3: Complexé par quoi? Par ta voix? Oui. Bah non.
2: Bah
3: t'as
2: non.
3: Pas de raison. Moi j'ai entendu, on m'a fait une réflexion aussi une fois, j'avais à peu près ton âge sur ma voix. Donc, de toute façon, personne n'aime entendre sa propre voix. En général, voilà, de toute façon, c'est clair et net.
2: C'est une certitude.
3: Voilà. Parce que la voix que t'entends n'est pas du tout la même que celle que les autres entendent.
0: Avec la résonance et tout ça.
2: Donc, si on en revient quand même au dernier écrivain, parce que comme c'était le sujet...
3: Il y a une chose qui est important aussi, qui a été oublié de dire, entre guillemets, c'est que comparé effectivement aux autres auteurs, il est considéré, il a même un titre honorifique, entre guillemets, il se fait, et on l'appelle tous...

0: l'écrivain pur. Le pur écrivain, pardon.
1: Oui, parce qu'en fait, c'est voilà. Le seul écrivain encore en vie.
0: C'est ça.
1: Qui a écrit des romans de A à Z. Alors que tous les autres n'ont.
0: Bah, ils n'utilisent que l'intelligence artificielle.
1: On fait l'IA, c'est-à-dire qu'ils ont inventé des histoires, mais ils ne les ont pas rédigées. Et c'est le seul, effectivement, qui ait rédigé ces romans. Et justement, bah, tout le monde l'attend lorsqu'il est décongelé, parce que bah, tout le monde espère qu'il va réécrire une vraie œuvre comme personne n'a essayé jamais d'en faire. D'ailleurs, à cette occasion, il rencontre même à un moment dans l'histoire un auteur à succès de l'époque que personne n'a jamais vu. Voilà. Alors, ce qui est assez amusant, c'est que ce personnage, en fait, il a des caractéristiques. Enfin, il a un peu le côté Daft Punk du « je me montre pas, personne ne sait à quoi je ressemble ». À la fois, c'est un mec avec qui le succès est tombé dessus un peu bizarrement. Et j'écris un truc, une fanfiction de pouf sur un forum pour un truc de pouf et j'ai raconté une histoire BDSM et tout le monde a l'impression que je suis une vraie autrice alors que ce que j'ai écrit, ça a toujours été de la merde.
0: Ah mais totalement, et lui-même il le dit qu'il,
1: toute c'est ressemblance avec une autrice existante est totalement volontaire.
0: Non mais il le dit lui-même quand il se rend compte qu'effectivement il a écrit ça c'était un moyen pour lui de passer le temps sur autre chose. Et puis effectivement ça a marché, donc il a continué dedans. Mais il s'investit pas plus pour autant, il s'en fout quoi.
1: Voilà.
0: Et pourtant c'est une personne qui est extrêmement célèbre de par la vente de ses produits.
1: Voilà, en tout cas, on est sur une très belle histoire, très bien écrite. Là aussi...
0: Autre chose aussi. L'important, c'est que dans l'œuvre, étant donné qu'il s'est 100 ans plus tard, son éditrice, le précise bien, ils n'ont plus de livre papier.
1: Oui.
0: Ils n'éditent plus rien, tout passe par un système de vidéo à la demande, mais là, de livres numériques.
2: Voilà. Quelle horreur.
1: Après, c'est déjà ce qu'on a... Ouais. C'est déjà ce qu'on nous avait annoncé pour notre époque. Il y a 15 ans, on était persuadé qu'on n'aurait plus que ça. Mais voilà.
0: Bah heureusement encore, on a la chance d'avoir des gens qui aiment les livres et qui aiment la lecture. Parce que sinon, effectivement, on n'aurait que des choses sur tablette.
2: Ouais, mais ça prend moins de place sur une tablette.
0: Ouais. Bah voilà, c'est ce qu'on nous raconte à chaque fois.
1: Bon, on revient sur les 6 titres du jour. On avait commencé par Tsukima, l'histoire de cette étudiante taïwanaise au Japon. On avait continué par le pays de Tanabata. Cette histoire sur
0: un jeune homme qui a des liens avec des pouvoirs particulièrement bizarres et une enquête sur meurtre.
1: Voilà. On avait continué avec Esquisse de nos cœurs en devenir. Cette histoire sur cette jeune fabricante de tambours et ce jeune dessinateur qui a priori ont tout pour ne pas supporter et qui commence à lier une histoire
0: grâce au dessin
1: qui finira à les mettre à l'horizontale.
0: Peut-être.
1: Voilà.
0: Non mais
1: on continuait par Shunan Woko, donc cette working girl qui tombe sur un miné et la question
0: boulot.
1: C'est va-t-elle finir par le débourrer. On continuait avec
0: Gaspard. Je suis pas sûr qu'on puisse dire débourrer à la radio quand même.
1: Bah si, enfin c'est ce qu'on fait avec les chevaux.
2: Quel but qu'il a.
1: On continue avec Gaslight Stray Dog Detective, donc cette histoire de gamin des rues qui travaille pour Sherlock Holmes. Et on finissait par le dernier écrivain, cette histoire de ce romancier qui est décongelé au bout de 100 ans et qui du coup va devoir réécrire un livre et retrouver sa fiancée.
0: La façon dont tu le dis, ça
1: a encore envie.
0: On l'a décongelé, c'est pas un rôti qu'on l'a décongelé quand même du fond du frigo, mais bon.
1: J'aurais pas le Captain America, j'aurais dit la même chose. Aussi, on l'a décongelé. Décryogénisé, tu préfères? C'est la même chose.
0: C'est quand même bien dit, mais. Ouais. Oh, j'ai décongelé le rôti du dimanche, démerde-toi.
1: Question traditionnelle, si tu ne devais regarder qu'un?
0: J'ai du mal, mais j'en ai deux qui sont vraiment bien.
1: Alors lesquels?
0: Le détective et l'esquisse.
1: Alors voilà. Eh ben écoute, moi effectivement je pense que ça se jouerait entre Esquisse de nos cœurs en devenir et le dernier écrivain qui m'ont vraiment marqué tous les deux. Voilà.
0: On demande pas à Julien puisque je pense que...
2: Je vous écoute même pas. De quoi vous parlez en fait? J'en sais rien.
1: Est-ce que dans ce qu'on t'a raconté il y en a un qui t'inspire plus?
2: Qu'est-ce que vous avez raconté?
0: Bah peut-être celui de... Je pense que celui sur Sherlock Holmes, c'est celui qui t'attirerait le mieux dans les choses que tu lis.
2: Non.
0: Les autres, à mon avis, c'est...
2: Ça reste du manga.
0: Ouais, mais c'est comme dire que tu ne verrais pas autre chose que de l'eau.
1: Pourtant, Alex Alice, faire manga, va falloir que tu... Va falloir que tu sais qu'on va pas te lâcher sur ce coup-là.
0: On te posera même des questions dessus.
2: C'est exceptionnel.
0: On va même
2: je pourrais pas dire
0: le chroniquer
2: que ça arrive,
0: à la radio.
2: Je pourrais pas dire que ça arrivera une fois dans ma vie, puisqu'ils vont en sortir 3 tomes. Donc,
0: ouais. Ben, le premier tome, on le chroniquera à la radio.
2: Et après, on n'a pas fait Shin Zero. Hein. Mmh. Ouais. Et c'est du manga aussi. Hein.
1: Ouais. Mmh. Ouais. C'est vrai qu'on ne l'a pas fait.
2: Et voilà. Bon. En tout cas, le mois prochain.
1: Eh ben écoute, quand le tome 12 sera sorti, on en reparlera.
2: Il n'y en a que 3 aussi.
1: Ah ben.
0: Sauvé.
1: Voilà. En tout cas, on va effectivement remercier Grégoire et son équipe, comme d'habitude, pour cette revue de presse. Et donc, on vous retrouve, on les retrouve dans 15 jours pour la revue de presse franco-belge. Voilà.
0: Eh bien, ça va être encore une troisième pause musicale avant d'entamer la deuxième partie de soirée.
2: Une de mes chansons préférées en plus.
1: Ah, c'est moi qui chante ou ça monte de lire?
0: Oh là. Je sais pas lequel des deux est le pire.
2: Non.
1: Ah, je crois qu'elle chante plus que moi, oui. Et même ça, vous pouvez pas me le nier. Voilà. Allez.
2: Le commencement du commencement. Beginning, the beginning. Voilà. Non.

0: Il n'y a pas à dire, James Horner, moi, ça me fait toujours un drôle d'effet.
1: Ça te fait un drôle d'effet, mais un drôle d'effet comment, enfin...
0: Eh ben, ça fait des frissons, je sais pas, moi j'aime bien les musiques de James Horner.
1: Ça te titille les sphincters.
0: J'aime bien, j'aime bien ce compositeur. Feu ce compositeur.
1: Voilà, bah,
2: heureusement que j'ai ouvert les portes.
1: Ça reste effectivement un des grands compositeurs du XXe siècle. Et ça tombe bien parce qu'on va parler d'un film, d'un grand film du XXe siècle qui adapte une grande BD du XXe siècle. Et...
0: Un grand film. Il est bien, mais c'est pas
1: un grand film. C'est quand même parmi les titres de films issus de bande dessinée de l'époque, un des meilleurs qu'on ait eu.
0: Oui, c'est sûr. Oui,
1: Parce que les films adaptés de BD à l'époque, on est au début des années 90, on n'en a pas beaucoup qui sont effectivement corrects.
0: Il y a eu le Batman de Burton avant.
1: Oui, mais il y a eu les deux Batman de Burton.
0: Oui, même les deux.
2: Moi je le connais sous le titre français du coup.
1: Bah c'est le même.
2: Bah chez nous ils appellent ça Rocketman tout simplement.
0: Rocketman ?
2: Bah ouais.
1: Non, tu veux dire Rocketeur ?
0: Mais Rocketman, c'est le truc avec Elton John ?
1: Ouais. Non.
2: J'ai vu les deux de toute façon.
0: Les deux, il y en a qu'un ?
2: Bah oui, mais je me comprends. Les deux titres. Ah mais moi j'ai l'habitude.
1: Oui, mais le problème c'est qu'il n'y a que toi qui te comprends.
2: Ouais, mais justement, mais c'est pas grave.
1: Non, oui. Donc effectivement, Rocketeer qui est adapté d'une bande dessinée de Dave Stevens qui nous a quittés en 2008 d'une leucémie et dont c'est vraiment le titre emblématique de sa carrière en tant qu'auteur.
0: Il a fait que ça quasiment.
1: Oui, alors déjà effectivement il n'a pas fait grand chose d'autre, puis surtout il est quand même décédé très jeune.
0: Puis en plus c'était un dessinateur assez lent.
1: Alors il était très lent. Il avait un style très rétro. D'ailleurs, clairement, ses personnages étaient clairement inspirés de Betty Page, entre autres, pour les personnages féminins. Enfin,
0: il était devenu ami.
1: Voilà. Actrice qui a un point commun avec notre jeune producteur. Tu connais-tu ton point commun avec Betty Page?
0: Betty Page.
1: Pas Betty Page, comment... Si, Betty Page. L'actrice qui sert de modèle.
0: Les...
1: Elle a un point commun avec toi.
0: Ah bon?
1: Ouais.
0: Ah bon?
2: J'ai peur, d'un seul coup. Je connais Denis et je pense que...
1: Elle a rêvé toute sa vie de faire une carrière au cinéma et elle n'a jamais pu parce qu'elle avait une voix trop horrible.
0: Ah... Oh.
1: C'est pour ça qu'elle a fait que des photos.
0: Non mais moi
2: je le laisse dans son
0: délire. Je vais arrêter la radio.
1: C'est terrible.
2: Mais si.
1: Et il va dire.
0: Comment veux-tu que des années de thérapie ne s'effondrent pas d'un coup
2: Il fallait juste avoir un bon ami qui t'aurait soutenu, quelle que soit la voix ou pas, et t'aurais vu que t'as pas besoin de psy.
1: Mais en même temps, mon garçon, si ça avait été un problème, on ne t'aurait pas proposé et harcelé pour que tu viennes.
0: Oui, mais bon, après, c'est pas gentil de s'en manquer quand même.
1: Non.
2: Bah, si. Avec toutes les personnes et toutes les choses qu'il dit depuis 25 ans, 5 ans avec de présence avec moi, s'il devait être immolé, ça fait longtemps qu'il se serait fait. Tu vas pas te mettre à te sortir une torche aujourd'hui, quoi.
1: Voilà, non, mais.
0: Non, mais la semaine prochaine, ça peut s'arranger.
1: Enfin. Je te rappelle qu'on a eu aussi des chroniqueuses dans cette émission, qu'aucune n'a jamais tenté d'en attenter à ma vie. Et pourtant, des trucs misogynes, j'en ai dit. Hein. Presque autant que Damien, des trucs contre les roues.
2: Oh ! Moi, ça me fait des roues de secours. Je vais la placer à chaque fois, de toute façon, il a l'habitude.
1: Donc, voilà, on est sur ce héros avec une tenue tout en cuir, avec un pantalon... golf.
0: Il a une tenue d'aviateur.
1: Ouais, voilà. Avec
0: c'est un aviateur amateur.
1: Et qui, du coup, va porter un casque pour cacher son identité et va mettre une roquette dans son dos, d'où le nom de Rocketeer. Et donc, il va voler grâce à cet attirail. Voilà, sur le personnage, effectivement, que dire de plus? On a déjà balayé le concept. On est dans un concept très, très pulp. Et clairement, Dave Stevens est probablement un des auteurs qui, en comics, a fait les meilleurs travaux en pulps.
0: Oh, t'avais Darwin Cook aussi.
1: Ouais, mais Darwin Cook n'est pas encore dans le même... Et Darwin Cook est plus cartoon que pulp.
0: Oui, mais il avait quand même un côté très...
1: Et c'est surtout que...
0: Rétro de...
1: Oui, mais le côté, effectivement, le pulp tel qu'il est pratiqué par Dave Stevens, oui, c'est plus ce qu'on va retrouver en franco-belge chez Eric Rengel, par exemple, qui a fait Kung Crew, qui est clairement inspiré de Dave Stevens. Enfin, sur Kung Crew, il n'y a aucun doute.
0: Oui. D'ailleurs, le jour où j'ai voulu me faire dédicacer... parce que ça sortait en petit fascicule au début. Alors, j'avais été à la dédicace, j'étais complètement snobé. J'ai même pas pu poser les questions. J'étais là, ah oui, du coup, vous aimez bien Rocketeer, tout ça. Puis, je me suis pris le plus gros vent de ma vie.
1: Ah ouais.
2: Ah bon ?
0: Ah ouais, non, mais...
1: La dédicace ne t'avait pas...
0: Bon, je suis ressorti. Moi qui aime bien parler avec les auteurs. Ouais. Et puis, souvent, les dédicaces, je les fais pour ça, plus que pour le dessin, mais... Voilà, tu vas parler avec un auteur, tu veux essayer de t'intéresser un peu à ce qui les a poussés, les a inspirés, tout ça. Puis tu te prends un vent.
1: Bon. Après,
2: est-ce qu'il a compris la question ?
0: Puis en plus, le tome 3 de Kung Crew était nul à chier, voilà.
1: Alors, je l'ai pas, voilà. je l'ai pas lu.
2: On se calme.
1: Mais j'en ai la moitié, en fait. J'avais le cinquième fascicule et je me suis rendu compte que je n'ai jamais vu passer le sixième. Donc,
0: Peut-être parce qu'il n'est pas sorti.
1: Qui serait sorti directement...
0: Je pense, oui.
1: Faut que je regarde. En tout cas, on va effectivement avoir une bande dessinée qui sort en... Alors, qui est sortie chez Delcourt, dans l'édition actuelle. Il y a eu deux tomes qui sont sortis en français et qui sont repris dans cette édition Delcourt. Donc, qui s'appelaient Rocketeer et Rocketeer 2. Qui ont été sortis d'abord chez Albin Michel, puis chez Glénat. Et donc, on a...
0: Ça a été recolorisé quand c'est ressorti chez Delcourt.
1: Voilà, après, on est...
0: C'est bien plus joli que... Que l'original, je trouve. Parce que les couleurs rouges, ça... Je sais pas.
1: C'est-à-dire qu'en fait, ils ont évité de faire un truc qui ne tient pas compte du papier. C'est-à-dire qu'en fait, tu peux pas garder les mêmes couleurs si tu gardes pas le même papier. Et donc là, ils ont refait une colorisation qui tire parti de la qualité du papier. Et ça, je trouve que c'est effectivement important. Donc, comme tu disais, c'est un dessinateur qui est très, très lent.
0: Oui, il a mis au moins une dizaine d'années à faire le peu de... j'avais le chiffre tout à l'heure. Il a commencé...
1: Le premier tome est sorti en France en 85. Le deuxième tome est sorti en 96.
0: Oui, mais il a commencé à publier ça en 82.
1: Voilà.
0: Et il a fini ça en 85.
1: Alors,
0: Il reprendra la série en 85, mais je crois que même c'est au début des années 90 qu'il finira...
1: Le premier tome en français est sorti en 85 directement. Le deuxième tome est sorti uniquement en 96. Donc,
0: ça doit être ça.
1: Voilà. Et on n'est pas sur des BD de 500 pages comme on fait maintenant. C'est des tomes qui font 50 pages. Donc, on est vraiment sur des petits nombres de pages. Voilà. Après, il a fait deux, trois autres choses, Dave Stevens. Il a fait des strips pour Star Wars, il a fait du Bruce Jones Présente, par exemple. Mais c'est vrai qu'on est quand même sur quelqu'un qui a une toute petite productivité. Mais ça reste un de ces grands noms du comics des années 90. Puis bon, il avait une santé délicate. Il est mort d'une leucémie en 2008, contre laquelle il s'est soigné pendant longtemps. Donc voilà. On est quand même sur quelque chose qui mérite d'être lu. Et puis en fait, Rocketeer, c'est un peu comme le Spirit de Will Eisner. Ça fait aussi partie de ces personnages mythiques.
0: D'ailleurs, il y a eu un crossover entre les deux.
1: Ouais.
0: Entre le Spirit de Will Eisner et The Rocketeer, ils avaient fait Attendez, je vais retrouver ça. Ils avaient fait un crossover.
1: Mais qui n'a jamais été terminé dans le mémoire où il y avait
0: qui n'est jamais sorti en France.
1: Oui, déjà. Mais je crois qu'en fait, le projet n'a jamais été jusqu'au bout. Et que c'est un peu ça.
0: De qui c'était alors? Hop, j'ai l'info là. C'est sorti en 2014. Et t'avais Mark Waid, Paul Smith et Pons au dessin et à l'écriture. Non, c'était Mark Waid à l'écriture et puis Paul Smith au dessin.
1: Parce que du coup, on a aussi une série qui s'appelle Rocketeer, les nouvelles aventures, qui existe en France et qui a fait 3 tomes.
0: Oui.
1: Voilà.
0: Enfin,
1: par Waid et Samnee.
0: T'as eu... une réédition d'une BD qui était sortie il y a quelques années après la BD de 2011, ils avaient ressorti une BD justement qui devait faire qui était la suite de Rocketeer, et c'était Chris Samnee et puis
1: Mark Waid.
0: Ils ont ressorti là récemment, c'est la Cargaison Maudite qui était sortie pas longtemps après, ça devait être 2012 ou 2013. Ils l'ont ressorti.
1: Le Cargo Maudit, oui, c'est celui que j'ai.
0: Ils l'ont ressorti récemment dans un format plus grand. Et après ça, ils ont recommencé à ressortir les nouvelles aventures du Rocketeer, qui sont les nouvelles séries qui sortent depuis quelques années.
1: Mmh. Voilà.
0: Donc, il y a un tome 2 qui est sorti en début d'année, en février. Je pense que ça va, s'il continue comme ça, on en aura plusieurs, j'espère.
1: Mmh.
0: C'est tout ce que je souhaite, c'est qu'ils reprennent la publication du Rocketeer de manière plus.
1: Voilà, en sachant qu'effectivement.
0: Plus assidue.
1: On a effectivement eu tout ce qui est sorti par Dave Stevens et que IDW a quand même travaillé sur plusieurs choses sur la licence, et en général ça fait partie de ces licences qui attirent quand même des grands noms et qui font qu'on a des choses de qualité. Voilà. Toi du coup, qu'est-ce qui t'inspire et qu'est-ce qui t'attire dans le Rocketeer et qui fait que tu as envie
3: de cuire?
1: Putain, je suis vénère.
0: Non, ça c'est Nightwing. Ça.
1: J'ai pas pensé à la faire. Non, le cul Nightwing c'est du lycra.
0: Ouais.
3: Ça moule plus.
0: Non, qu'est-ce que j'aime bien dans le Rocketeer, c'est tout le côté rétro des années 40, le côté un peu.
1: Mais tu sais que Amanda Lear aussi date des années 40.
0: Oui, mais Amanda Lear.
1: Pardon.
0: Enfin, c'est tout le côté un peu. De ces héros un peu. Tu vas y arriver.
1: Ah bah, vous pouvez pas imaginer les émois que lui provoque Amanda Lear.
3: Non, ça va, mais c'est des fois, tu nous places de ces choses. Par contre, non. Dans les années 40, la seule chose que j'aurais bien voulu voir, c'est le dirigeable, le premier, le vrai, le Nibelgum. Non,
0: Nibelgum. On voit des dirigeables dans Rocketeer.
3: Ouais, mais justement, c'est pour ça. C'est parce qu'on le voit, et on le voit que à la fin, puisque c'est à la sortie. Ils ont relié un petit peu le côté historique de la chose, c'est qu'ils ont ressorti la version officielle du premier dirigeable allemand, qui est très utilisé après. Dans l'œuvre de Batman, puisque c'est...
0: Et accessoirement aussi, dans le film, Rocketeer, il combat des nazis.
3: Bah
0: j'aime
3: oui,
0: bien quand les héros combattent des nazis, parce que les nazis, c'est des gros enculés, et que, c'est toujours bien de combattre les nazis.
1: Puis, en plus, à l'époque, on n'avait pas besoin d'expliquer que les nazis, c'est les méchants.
0: Bah non,
1: aujourd'hui, les gens n'ont pas l'air de le comprendre, mais à l'époque,
0: voyait,
1: c'était évident.
0: Ils étaient habillés tout en noir, ils avaient un logo rouge.
3: Après,
1: moi, je connais des garçons très gentils qui sont habillés tout en cuir noir, c'est pas le problème.
3: C'est pour ça que
0: moi aussi, j'en connais. Mais tu vas y arriver.
3: Non, mais.
0: Mais
3: parce que là, après, tu vas vous mettre les Hells Angels sur le dos, et ils vont faire la route, tu vas voir, on va pas apprécier.
1: Là, tu te rends compte de comment tu le distrais, comment tu l'empêches de donner son explication? On t'écoute,
3: Non.
0: Mais je sais plus où est-ce que j'en suis.
1: Tu étais en train de nous dire que tu aimais les côtés années 40.
3: J'ai aimé les années 40 et que tu aimais qu'effectivement les héros des années 40 tabassaient facilement des nazis parce qu'on n'avait pas besoin de savoir, comme disait Tony, qui étaient les méchants, qui étaient les gentils, parce que du coup on connaît tout de suite qui était le héros et ça fait du bien.
0: Voilà.
3: Voilà.
0: Tu vois, c'est un peu l'imagerie un peu du Indiana Jones, je trouve, le Rocketeer. Il a un peu ce côté.
3: C'est le premier, je crois.
0: Le premier quoi?
3: C'est le premier avec l'arche perdue.
0: Oui. Puis après, t'as le Temple maudit, et puis la dernière croisade et tout. Mais ça, ça, ça reprend un peu le côté, je trouve, de ce du héros un peu. Voilà, qui va vivre plein d'aventures, qui va rencontrer
1: ouais,
0: des.
1: Il y a justement ce côté très pulp. Ce
0: ouais, bah même dans Indiana Jones, il y a un côté très pulp aussi.
1: Mais c'est vrai que, c'est, en plus, c'est un, alors, clairement, le côté pulp, en plus, c'est quelque chose qui n'a jamais vraiment beaucoup marché au cinéma. Parce que ça coûte cher à faire.
0: Oui, et puis parce que.
1: Moi, je me rappelle effectivement, enfin, il y avait un film qui était sorti en grande pompe à l'époque, qui était le Captain Sky, The World of Tomorrow, oui, qui était très bien, mais qui a coûté une blinde en promo pour. Voilà.
0: T'avais aussi le Dick Tracy aussi qui était sorti.
1: Ah, bah, Dick Tracy avec Madonna. Et, ouais. Et pareil, Dick Tracy, en termes de comment. De coût de revient. Sur la manière dont il a fallu faire pour les costumes.
0: Ouais, et puis t'avais les maquillages avec les gueules pas possibles. Non, non, c'était.
1: Voilà.
0: Mais j'aime bien ces films un peu.
1: C'est ton époque.
0: Oui, enfin, c'est les. Oui, 90, ouais, mais le côté un peu rétro, ça.
1: Non, non,
0: mais c'est. Il y a eu une petite vague de films comme ça dans les années 90 qu'on n'a plus aujourd'hui, malheureusement.
1: Ben, le problème, c'est qu'il y en a tellement qu'on fait des bides. Parce que Dick Tracy, il n'a pas rapporté d'argent.
0: Oui, mais il est bien dans le film.
1: Le film est très bien. Et il a eu des Oscars, quand même.
0: Oui, en plus.
1: Voilà. Ouais. Captain Sky and the World of Tomorrow, c'était une cata.
0: Tu avais aussi la tentative de faire un film spirit aussi. Qui était,
1: Alors que je n'ai jamais regardé.
0: J'ai vu une partie.
1: Frank Miller.
0: Oui, voilà. Mais c'est, non.
1: Non, mais ce qui est étonnant, c'est que Frank Miller, en plus, est quand même un des admirateurs de,
0: oui,
1: de Will Eisner et que
0: Eisner,
1: pour faire
0: et puis
1: ça
0: il
1: voilà.
0: Fait un truc à la Sin City, c'est n'importe quoi.
1: Voilà. Non non, mais je pensais aussi à le film avec de Disney là avec
4: Oula.
1: Un des derniers films avec Hugh Laurie qui joue le méchant, World of Tomorrow
0: Tomorrowland.
1: Tomorrowland, voilà.
0: Mais, qui est sorti récemment, enfin il y a une dizaine d'années. Mais,
1: oui, mais quel dernier film pulp qu'on ait eu hein.
0: Pulp, enfin, rétro-futuriste.
1: Rétro-futuriste, on va dire. Ouais. Mais qui fonctionnait vraiment très bien et qui était un bide aussi.
0: Ouais, mais il était bien pourtant ce film.
1: Qui a un très bon film.
0: Ouais.
1: Voilà. Donc,
0: qui devait avoir des suites, qui n'a jamais eu de suite.
4: Ah oui, si, c'est.
0: Oui, tu sais, c'est avec la. Ils ont un portail qui les emmène dans une ville futuriste.
1: Et puis ils voyagent dans une baignoire.
4: Oui.
0: Puis en même temps, la Tour Eiffel s'ouvre en deux et piou.
1: Ouais, non, mais voilà.
0: Non,
1: mais effectivement,
0: bien.
1: Alors ce côté. Mais d'ailleurs, ce qu'on appelle le rétro-futurisme aujourd'hui, c'est justement le futurisme de l'époque pulp.
0: Oui, c'est ça. Ouais.
1: Voilà.
0: Donc, bah, c'est un peu le rétro-futurisme qu'on retrouve dans des trucs comme Star Wars ou des machins comme ça, voilà. Des fois.
4: Bah, mais pas confondre avec le steampunk.
1: Il est déjà 20h27. 27.
4: On va pouvoir rendre l'émission à temps.
0: Rien à dire des bêtises, on n'arrive même pas à finir la chronique sur Cotillard.
4: Qu'est-ce que tu veux nous rajouter de plus?
0: Non, bah.
4: Bah, vas-y, parle-nous du héros, il est beau, il est bien.
0: Il y avait une série, juste pour la petite anecdote, de dessin animé, avec une petite fille qui reprenait le costume du Cotillard. Qui était sorti sur Disney Channel, je crois, ou Disney Kid, un truc comme
4: alors,
0: ça.
4: Alors, il doit être sur Disney Plus dans ces cas-là.
1: Je vais regarder ça, parce que je n'ai jamais entendu parler de ça.
4: En fait, elle récupère le. Enfin, elle retrouve dans un vieux débarras un costume, elle ne sait pas ce que c'est au début, elle le met, et après, petit à petit, elle découvre qu'il y a des journaux, des photos de l'époque où justement ils expliquent qui il était et du coup elle décide
0: Disney
4: de reprendre
0: Junior.
4: Le nouveau.
0: Voilà, ça fait très en plus c'est graphiquement hideux.
4: Bah ça fait l'héritage en fait entre voilà, guillemets du truc.
1: D'accord.
4: Bah, écoute, mais je crois qu'il y a pas beaucoup d'épisodes.
0: Non mais ça a pas dû marcher des masses. Hein, voilà.
1: Par curiosité j'irai quand même voir ça.
0: Et puis il y a un projet normalement qui devrait arriver d'ici quelques années. Je sais pas s'ils en parlent encore de série Disney Plus ou d'un nouveau film sur Disney Plus.
1: Ah putain.
0: Voilà.
4: D'accord, pourquoi pas.
1: Ils vont l'intégrer au Marvel Universe.
0: Ah, t'imagines.
4: Ils en seraient bien capables.
0: Quelle horreur.
1: Là, j'ai un peu peur. Et, vous imaginez le crossover Rocketeer contre Iron Heart.
0: Ouais, quelle horreur.
1: Bon, il faudrait déjà que je finisse Iron Heart. Non, en fait, non.
0: Non.
1: Bon, j'ai commencé, hein, mais j'ai jamais fini les.
4: J'ai du mal. Je suis tombé sur elle et j'ai du mal.
0: Faudrait que je fasse la série là sur l'acteur là.
1: Wonder Man.
4: Ouais.
1: Ah mais mes enfants, vous allez la regarder tous les deux là, Wonder Man, parce qu'elle est au programme de l'émission avant la fin de l'année.
4: Ouais, je sais. J'en ai parlé au rouquin. La réponse a été, tu regarderas tout seul.
0: Enfin.
1: Alors, tu dis au rouquin qu'il n'y a pas de super-héros dedans et c'est vrai.
4: Ouais, il y a des pouvoirs quand même, heureusement, parce que sinon.
1: Ouais, mais c'est vraiment secondaire. Voilà, en tout cas.
0: J'ai lancé le truc trop tôt.
4: Il n'y a pas de mal,
1: puisqu'on va.
4: On y va.
1: Voilà. Au revoir. À la semaine prochaine.
4: Ciao, bye.
1: Et donc, on parlera de comics la semaine prochaine.
4: Et ça sera moi à la régie.
0: C'est pas juste ça.

0: Et bonsoir à tous et bienvenue sur Metalingua, l'émission qui parle de métal pour les petits nouveaux, les néophytes, les nouveaux venus. Il n'y a pas tant de termes que ça pour qualifier les nouveaux arrivants. Et ce soir, je suis accompagné de Timothée. Comment ça va, Timothée ?
1: Bonsoir. Écoute, ça va très très bien. Je te retourne la question. Comment vas-tu ce soir, Philippe ?
0: Écoute, ça va bien. Je suis assez content parce que ce soir, on va poursuivre dans notre espèce de... Bon, peut-être pas de trilogie, mais on parle de ce triangle avec Sludge, Stoner et Doom.
1: On va clore ce soir, du coup.
0: Parce que voilà, finalement, c'était juste un épisode en deux parties pour parler de trois choses, puisqu'effectivement, aujourd'hui, on va parler... notamment de doom metal, effectivement. Donc je suis assez content parce que le doom metal, c'est pas un genre que j'aurais cru aimer un jour, parce que souvent c'est très lent et très très atmosphérique, mais puis, on y reviendra.
1: Puis ouais, voilà, 50 nuances de déprime aussi, hein. C'est pas un état d'esprit quand même.
0: C'est pas ce qu'il y a de plus accessible, on va dire, quand on commence, mais force est d'admettre qu'à chaque fois que j'en écoute,
1: c'est trop bien.
0: Je me dis que c'est trop bien. Et donc aujourd'hui, on va explorer un petit peu. Un petit peu tous les méandres de tout ça et poursuivre un peu ce qu'on avait déjà commencé dans l'épisode précédent. Nous avions parlé de stoner, de musique désertique, de mammouth et d'extraterrestres.
1: Ouais, tout à fait. Non, mais, et puis oui, le stoner. Enfin, là, on va rester sur des choses un petit peu plus terre à terre. Hein,
0: Effectivement, on va parler un peu moins de drogue et on va parler un peu plus de mort.
1: De mort, de dépression, de déprime, de désespoir, de malédiction, de noir et blanc.
0: Effectivement, ça me paraît être un plutôt bon programme.
1: Ouais, moi je suis désolé, ça me donne envie. Hein. Là je suis convaincu. Hein. Je sais pas si vous êtes convaincu, moi je suis convaincu. On y va.
0: Je l'espère en tout cas. Est-ce que avant de commencer, on a des petites nouveautés, des petites news dans le monde du métal qui sont intéressantes?
1: Alors si, je vous dirais bien c'est des choses assez intéressantes qui se passent en ce moment. On va fêter cette année le 25e anniversaire de l'album Blackwater Park de Opeth, et du coup qui va ressortir en édition vinyle pour l'occasion, enfin qui est déjà ressorti d'ailleurs, parce que voilà, il faut pas attendre. Après, pourquoi c'est important? Parce que c'est en fait un album extrêmement important pour l'histoire du death metal suédois et surtout de la diversification du death metal. Parce qu'avant Opeth, mine de rien, c'était très rembarré dans son coin. Après, voilà, il se passe pas mal de petites choses. On pourra y revenir quand on parlera de la Suède, bien évidemment. Après, je sais pas, Arthur, il est pas là. Moi, je suis pas un expert de Opeth. Mais c'est un groupe qui est quand même suffisamment important. On fera les recherches en conséquence, il n'y a pas de souci. On va bosser un peu. Sinon, il se passe qu'il y a des petits groupes à droite à gauche qui sortent leurs petits albums qui sont très très sympas. Sepultura qui vient de ressortir un EP, Lamb of God dont Arthur parlait à l'émission précédente ou celle d'avant, je ne sais plus.
0: Très sympathique.
1: Voilà, c'est tout plein de groupes assez mythiques, assez légendaires qui continuent sur leur chemin. Et puis, c'est tout à fait très sympathique.
0: C'est vrai. Il y a aussi pas mal de petits singles qui sortent. Il y a eu un nouveau single de Korn, Reward the Scars, qui a été fait collaboration avec Diablo 4.
1: Le jeu, hein.
0: Le jeu,
1: pour ceux qui se posent la question.
0: Il n'y a pas de groupe qui s'appelle Diablo 4, pour ce que je sais.
1: Alors que ça pourrait être mortel.
0: Nouveau single d'Evanescence, mais ça commence à remonter un petit peu. Nouveau single d'Electrical Boy, Hypercharged, qui est en partenariat avec Brawl Stars, donc encore un jeu vidéo.
1: Voilà, c'est ça. Ça fuse un petit peu en ce moment.
0: Nouveau single de Dragon Force, avec une petite nouvelle, avec l'arrivée d'Alicia White Gills, ancienne Gluz.
1: Gluz, qui est
0: l'ancienne chanteuse d'Arc Enemy qui rajoute un petit peu de growl dans ce groupe.
1: Ouais.
0: Donc voilà, de petites news. Mais sans plus attendre, je pense qu'on va pouvoir lancer notre premier morceau.
1: Tout à fait. Alors du coup, je te conseille de commencer par Trouble, si tu veux qu'on fasse un petit peu plus ou moins chronologiquement.
0: Et ça marche. Et dans ce cas, Psalm 9 de Trouble.

0: C'était Psalm 9 de Trouble, donc littéralement traduit par 9e psaume.
1: De trouble.
0: De trouble, effectivement. Les ennuis.
1: Enfin, l'ennui, du coup, parce que c'est au singulier, non ?
0: Oui, oui, effectivement, oui, l'ennui, mais dans le sens problème. Bref.
1: Ouais.
0: C'est très sympathique comme morceau, et ça nous rappelle beaucoup des morceaux qu'on a passés lors du premier épisode.
1: Mais tout à fait, c'est des morceaux qui s'inscrivent dans la droite lignée de ces morceaux de Black Sabbath, comme Electric Funeral, ou qui sont vraiment lents, mais un peu doomy, ou même tout simplement l'éponyme, la chanson éponyme de Black Sabbath.
0: Black Sabbath, qu'on avait passé au premier épisode, effectivement.
1: Qui est beaucoup plus lent, beaucoup plus posé, avec vraiment ce côté dissonant qui est apporté par le triton, qui là, du coup, se retrouve. Alors, bon, on a des petites parties un petit peu plus heavy metal traditionnelles, hein, parce que, du coup, c'est vrai, on pose le contexte, c'est dans les années 70 que ça sort. Bon, allez, ou alors 80.
0: Ouais, on est encore sur les débuts, quand le terme metal n'est même pas encore.
1: En fait, ouais, c'est ça, c'est plutôt la fin des années 70. Enfin, ou du coup, ou première moitié des années 80, j'avoue, j'ai pas la date en tête, malheureusement. Oui, effectivement, enfin, on a Black Sabbath qui sort son album éponyme en 70, qui pose déjà les bases d'un genre qui va éclore que 10 ans plus tard. Globalement, le doom metal avant les années 80, ce n'est que Black Sabbath et 2-3 groupes qui se battent en Angleterre, quoi. C'est vraiment
0: c'est pas encore ce que c'est aujourd'hui, quoi.
1: Voilà, tout à fait. Et on a vraiment quelques morceaux qui vont vraiment poser des bases, ou même l'album Master of Reality, hein, tout simplement, qui va poser des bases et pour le doom et pour le stoner, parce que si on prend un morceau comme Sweet Leaf, ça va plutôt être du stoner. Si on prend je sais pas Children of the Grave par exemple, ça, plutôt une esthétique plus doom metal. Non, et puis effectivement, on vous parlait un petit peu de thème en tout début, là, on se disait, oui, on va pas parler drogue, on va parler malheur, dépression et tout ce que vous voulez. C'est vrai que le doom metal se caractérise justement par son nom, doom, qui signifie maudit.
0: Doom, c'est... est-ce qu'il y a vraiment une traduction là-dessus ?
1: Non, c'est très compliqué de traduire en français, littéralement.
0: C'est un peu ce côté maudit, bah, sans espoir, un peu.
1: Ouais, c'est ça, c'est it's doomed, c'est foutu.
0: Anéanti, un peu.
1: Ouais, c'est ça, maudit, anéanti, détruit.
0: Apocalyptique, je sais pas, mais...
1: Ouais, non, ça va peut-être pas à ce point-là non plus, mais...
0: C'est peut-être plus un champ lexical, mais...
1: Bref, c'est un champ lexical qui va quand même être très noir et blanc. Hein. C'est plutôt noir et gris. Hein.
0: En l'occurrence,
1: vraiment, c'est vrai que c'est vraiment la déprime. Alors, c'est pas le black metal non plus, parce que black metal se définit aussi par une esthétique très noire et blanche, justement.
0: Déjà, ça s'écoute bien mieux que du black metal, on va pas se mentir.
1: Oui. Mais... Non, effectivement, on a ça qui se passe alors, et en Angleterre, bon, du coup, il y a Black Sabbath, mais du coup, il y avait, comment ça s'appelait, les groupes, je t'en parlais à l'instant, c'est quoi, c'est Witchfinder General en Angleterre.
0: Il y avait Altar dans le nom.
1: Ouais, c'est ça, bon, voilà, quelque chose qui se passe en Angleterre, puis aux États-Unis, on va avoir du coup Pentagram, Saint Vitus, Trouble, justement. Alors voilà, tout ça, ça a formé ça, petite esthétique doom metal dans son coin. Alors par contre, c'est vrai que si on prend un groupe comme Pentagram, dès le début, l'esthétique doom metal est installée. Mais c'est vrai que c'est un groupe qui est resté assez dans

0: droite lignée de ce qu'on faisait dans la fin des années 70, début 80. Et du coup, voilà, ça se forme petit à petit. Et puis, bah, on peut continuer.
1: Okay,
0: voir un petit peu ce qui se forme.
1: Et bien, dans ce cas, on va passer le morceau Solitude de Candlemass.

0: C'était Solitude de Candlemass. 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
1: C'est ça. Exactement. Et puis vous venez d'entendre du coup Solitude de Candlemass sur l'album Epicus Numicus Metallicus.
0: Puis Candlemass qui est un groupe plutôt connu pour il me semble.
1: Bah en vrai oui et non.
0: C'est dans la sphère métal oui.
1: C'est... Dans la sphère métal voilà ça a sa petite renommée parce que bah en fait c'est typiquement en fait c'est le groupe qui a fait exploser le doom metal. Qui a vraiment projeté le doom metal hors de la zone de simple genre de niche avec deux trois petits groupes.
0: Ce serait un peu comme Venom pour le black metal, peut-être.
1: Oui, ça se défend, ouais. Et puis, après, c'est un peu le souci, c'est que quand Candlemass, ils font du doom metal, mais ils font du épique doom metal. C'est vraiment épique comme style de doom metal.
0: une nomenclature.
1: Encore, évidemment. Mais voilà, les groupes qui s'inspirent de Candlemass vont justement essayer d'apporter un petit peu ce côté grandiose, les synthétiseurs, les orgues, ça doit être des synthés, hein, mais qui viennent enrichir ce côté très planant, en fait.
0: Et puis même là, cette espèce de guitare presque, peut-être pas de la guitare sèche, mais en tout cas, on entend vraiment cette espèce de grincement de la corde de très près.
1: Et puis ce côté justement très mélancolique, rien que de la guitare. Il y a le côté lourd du doom metal qui arrive après, mais déjà l'ambiance que pose la guitare acoustique, elle en dit long. Tu vois.
0: On dirait un peu la version triste de Nothing Else Matters un peu, mais...
1: Alors, mais tiens d'ailleurs une petite anecdote un peu funèbre. sur une des radios amateurs suédoises. C'était une radio publique, mais il y avait une émission un peu comme nous on fait, qui parlait justement de métal. Et puis ils avaient joué du coup le morceau Solitude de Candlemass juste après l'annonce de la mort de Cliff Burton dans le bus de tournée de Metallica.
0: Ah oui, et ils avaient fait en cet honneur-là ou...
1: Je crois que oui. En fait, un groupe, Candlemass commençait à avoir une toute petite renommée au sein de la scène métal en Suède, hein, qui était quasiment inexistante à l'époque. Hein, on le rappellera encore et toujours, il n'y a pas de problème. Puis il y a Candlemass qui arrive et puis la mort de Cliff Burton avec une chanson qui vient poser l'ambiance d'une annonce aussi terrible et qui motivera bon nombre de métalleux suédois en fait à créer leur propre musique. Quelque chose de rapide comme pouvait le faire Metallica et quelque chose de sombre comme pouvait le transmettre Candlemass et pour du coup créer cette espèce de death metal à la suédoise qui arrivera quelques années plus tard.
0: Ok, hyper intéressant.
1: C'est très très intéressant, c'est rigolo de voir en fait à quel point les petits détails comme ça qui nourrissent l'imaginaire des gens dans un pays, c'est magique.
0: Et ça fait, du coup, c'est ce que je disais. On parlait beaucoup dans l'épisode sur le stoner la dernière fois sur le fait que le stoner c'est quelque chose d'extrêmement lourd dans la musique. Justement, on faisait la comparaison parce qu'on voyait, il y avait souvent l'image du mammouth qui revenait.
1: C'est vrai.
0: On avait souvent cette idée où ça faisait presque les pas d'un gros animal et tout, quelque chose de lourd comme ça.
1: Pachydermique.
0: Et là, c'est pas la même lourdeur, presque.
1: Non, c'est ça. Les paroles en disent long. Hein. On a lu deux trois extraits là pour Candlemass. C'est d'une tristesse. Le stoner, c'est plus la lourdeur du pied de quelqu'un qui met les...
0: C'est presque la lourdeur d'un orage, plus que tu vois, d'un gros animal, tu vois.
1: C'est ça, mais d'un... Ouais, c'est ça. En fait, oui, après, l'image de Acid Mammoth, elle était vraiment, vraiment cool. Vraiment le mammouth dans l'espace, en fait.
0: Oui,
1: quelque chose de très massif, mais très... très aérien, très spatial. Et même si effectivement le stoner américain va vraiment avoir plus la lourdeur d'un désert caniculaire, le stoner metal européen du coup voilà va se tourner un petit peu plus vers ce côté lourdeur mais plus aérienne.
0: Ce serait littéralement une espèce de dichotomie, enfin en tout cas dans les thématiques de chaud et froid, quoi, un peu. Genre,
1: un petit peu.
0: Avec le désert et en même temps le. Enfin...
1: Voilà, c'est ça.
0: Et bon, je l'interprète peut-être, mais disons que c'est.
1: Mais tout à fait.
0: Une question d'ambiance aussi, d'image véhiculée. Ça joue,
1: oui, c'est ça.
0: Ça se ressent aussi dans la musique et dans ce qui est.
1: Et sachant que la musique est un art non représentatif, enfin, dans le sens où n'importe quelle écoute est déjà sujette à interprétation.
0: C'est plus sensoriel que.
1: Voilà, c'est ça. Donc on peut se permettre de faire ce genre de parallèle. C'est pas comme. Bah, je sais pas, l'image d'un film, par exemple, bah, elle est factuelle. Après, elle est arcasée dans un contexte, etc.
0: On peut essayer de comprendre l'image, mais il n'y a pas plus que l'image. Quoi,
1: c'est ça. Alors que la musique, c'est déjà de l'interprétation, même rien qu'à l'écoute. Parce que du coup, il faut faire du coup, la transition entre les oreilles et la représentation dans le cerveau. Bref.
0: Morceau suivant.
1: On peut tout à fait basculer vers le morceau suivant, il n'y a pas de souci.
0: Effectivement. Donc, on va passer The Poorest Waltz de My Dying Bride.
1: Encore un truc joyeux.

0: C'était The Poorest Waltz de My Dying Bride.
1: Encore beaucoup de joie. Hein.
0: Voilà, encore beaucoup de joie, effectivement. Et là, effectivement, tu commençais à faire la comparaison avec de la musique gothique et on commence déjà à voir ça jusque dans les thématiques, parce qu'effectivement, juste My Dying Bride, c'est ma fiancée morte.
1: Oh, littéralement.
0: Mourante. ma fiancée mourante et ma valse la plus pauvre. Enfin, on retourne un peu à cet imaginaire.
1: C'est ça.
0: Presque, enfin, victorien, un peu triste, en parlant de valse, de mariée.
1: C'est rigolo d'ailleurs que tu parles de victorien parce que My Dying Bride est un groupe anglais.
0: Ah.
1: Comme quoi, il y a des coïncidences. Ce n'en est pas.
0: En même temps, si j'avais leur bouffe, je ferais ce genre de musique. Pardon.
1: Je suis désolé, mais c'est tellement réel. C'est tellement réel.
0: On n'est pas plus déprimé que des Anglais. C'est pour ça que le métal est né ici.
1: Littéralement. Alors, on peut en parler un tout petit
0: blague,
1: peu.
0: Blague, mais...
1: Mais littéralement, c'est... Black Sabbath, c'est né d'un milieu très ouvrier.
0: Ouvrier.
1: À Birmingham, une ambiance vraiment très industrielle. Les quatre membres du groupe étaient des ouvriers, etc. etc. Enfin, c'est né de là. Hein. D'ailleurs, quand on vous dit que la musique, c'est pas politique, c'est politique.
0: Oui,
1: vous le savez.
0: Toujours, forcément. Enfin,
1: c'est arrêté. Hein. C'est pas de politique dans mon métal, c'est hors de la salle. Hein.
0: Oui, déjà, ça, c'est un non-sens total. Mais peut-être un jour, on fera un épisode sur la politique et le métal, en général. Sur qu'il y a des groupes qui peuvent revendiquer des...
1: facilement les trois quarts.
0: oui, évidemment, bien sûr, mais des façons de revendiquer, ça pourrait être intéressant.
1: Non,
0: mais du coup,
1: fait.
0: Effectivement, My Poorest Waltz, effectivement, toujours... Là, on a eu un truc qu'on n'a pas trop eu dans les autres, c'est ce côté très, très planant dans le morceau.
1: C'est ça.
0: On a toujours des riffs très lourds au début, mais on finit par s'écarter vers quelque chose, des espèces de solo, avec de la guitare beaucoup plus... Je vais pas dire plus clair, mais peut-être plus...
1: Ouais, c'est ça, moins lourd.
0: Un peu plus en profondeur, on va dire.
1: Voilà.
0: Des notes un peu plus aiguës.
1: Tout à fait. Non, puis c'est vrai que, en fait, c'est ce qui va ressortir, c'est vraiment l'esthétique gothique. Alors, My Dying Bride, c'est... Bon, j'en parle tout de suite. Effectivement, on retrouve du coup ce violon qui va vraiment être... ce violon, ces voix très douces, très, très planantes, très, très calmes, très posées. Qui vont du coup apporter cette esthétique très gothique qui va plus ou moins créer le métal gothique juste après. Hein. Enfin, la musique gothique de manière générale. Hein. Enfin, ce sont très très très liés. Et juste My Dying Bride, c'est vraiment un groupe qui va pousser le truc jusqu'au bout. Hein. Quand tu regardes les clips, ils sont en noir et blanc, habillés façon gothique, très très impressionnant. Et puis en fait c'est un peu spécial My Dying Bride parce qu'effectivement ça va vraiment lancer ce côté très gothique du métal dont on pourra en reparler un petit peu tout à l'heure parce qu'il y a des morceaux où on peut faire des liens mais en fait surtout My Dying Bride ça fait partie de ces trois grands groupes anglais, après il y en a d'autres hein, bien évidemment, qui ont en fait lancé le doom death metal. Alors là du coup là on n'entend pas ça du tout, on n'entend pas vraiment le côté death metal. Mais en fait, avec Anathema et Paradise Lost, ces trois groupes qui vont du moins au début de leur carrière. Alors Paradise Lost, c'est toujours un peu le cas, mais vraiment revendiquer ce mélange entre le doom metal très lent, très lent, très lent, très très tortueux, très très déprimé, avec aussi une esthétique assez anti-religieuse, comme on peut le voir avec par exemple Soul Nine. On y retourne, quoi.
0: Mais c'est ce qui est amusant aussi, c'est que là tu fais le mélange, enfin tu dis mélange de death metal et de doom, ce qui paraît.
1: C'est censé être antinomique. Hein.
0: Oui, c'est ça, parce que effectivement, on avait vu que le death ça se dérivait un peu du thrash, qui est justement marqué par la rapidité et la violence. Mm-hmm. Là où justement on a une certaine lourdeur, mais aussi un peu de douceur et de lenteur. Ça.
1: C'est ça. Sauf que effectivement, en fait, on va reprendre tous les codes brutaux du death metal pour les mélanger avec justement la lenteur du doom en fait. Et d'ailleurs, on a ces trois groupes en Angleterre qui vont faire juste émerger le genre et puis même avoir une renommée dans le métal pour ça. Et puis, on va avoir des groupes qui vont s'en inspirer très, très fortement, comme par exemple Catatonia en Suède, dont on pourra reparler, bien évidemment, un jour, parce que c'est un cas très, très intéressant aussi. Mais ce sont des groupes qui ont fait beaucoup évoluer leur musique au cours de leur carrière. Si je prends Anathema, par exemple, on commence sur un death doom metal très, très brutal, assez primitif, pour s'extirper petit à petit vers du rock mélancolique. Et aujourd'hui, on est sur de la pop rock très, très mélancolique. Alors pas pop au sens populaire, mais dans le sens où c'est vraiment très très édulcoré avec avec des instruments beaucoup plus lumineux, très très loin du coup de la lourdeur que peut inspirer le métal au travers de ces guitares saturées, etc. Et puis bah My Dying Bride, on passe d'un doom death metal à un doom metal vraiment beaucoup plus gothique, et Paradise Lost, voilà, c'est toujours un peu resté du doom death metal.
0: Très bien. Morceau voilà. Suivant, qu'est-ce qu'on peut passer ?
1: Alors, juste après, on peut passer à un morceau que tu as proposé.
0: Très bien. Dans ce cas, moi, je vais choisir, du coup, Crystal Cave de Castle Rat.
1: Allons-y.

0: C'était Crystal Cave de Castle Rat.
1: Le rat de château.
0: Ouais, c'est un peu ça, rat de château, effectivement. Très sympathique comme morceau. Castle Rat, on en a déjà parlé, je crois, dans nos recos annuels. C'était la reco...
1: Peut-être.
0: Dans l'épisode de fin d'année de 2025. C'était une recommandation de Lucie.
1: D'accord. Bah, j'avoue, là, dit comme ça, oui, effectivement, je m'en rappelle.
0: Et je crois que c'était le morceau The Siren qu'on avait passé, qui était donc très sympathique. Donc Castle Rat, qui est un groupe de doom metal, donc on vient de vérifier, voilà, new-yorkais de Brooklyn.
1: Ouais, c'est ça. Et un petit peu stonorisant quand même, parce que
0: ouais,
1: parce que effectivement, en fait, on a cette esthétique assez comment dire, médiéval, non, c'est pas ça, heroic fantasy.
0: En fait, c'est encore plus que ça. C'est donc effectivement, on est dans de l'heroic fantasy, mais avec le sous-genre du sword and sorcery.
1: C'est ça.
0: Qui est un peu
1: le épée et sorcellerie, si jamais.
0: C'est, oui, c'est ça, genre épée et sorcellerie, où ça parle un peu de, enfin, globalement, c'est Conan le barbare. C'est des mondes, enfin, généralement de, ou même un peu de dark fantasy aussi sur certains aspects. Bref,
1: le Seigneur des Anneaux. Hein.
0: Bah, pas tant, parce que là, il y a un peu ce côté où, justement, bah, quand on voit la chanteuse, justement, elle est vraiment habillée, effectivement, dans le côté Conan le barbare, avec vraiment cheveux très épais, maquillage un peu de barbare, et côte de maille et tout. Et on invoque vraiment cette esthétique, justement, l'univers de Conan le barbare, en tout cas, pour ce que j'en sais, c'est une espèce de fantaisie, mais qui est très, très sombre et très... oui, c'est ça. On peut dire quelque chose de très sombre, ou c'est un peu une espèce de post-apocalyptique, mais version médiévale, quoi. On dit dans un monde désertique, il n'y a que les magiciens, les monstres et les barbares. et on invoque un peu cette imagerie derrière.
1: C'est très intéressant.
0: Et globalement, ça peut aussi évoquer juste de la vieille jaquette de Donjons et Dragons, et même leur t-shirt. J'avais vu leur t-shirt de tour, où c'est très intéressant, parce que ça reprend justement un peu ces vieilles illustrations de jaquettes des premières éditions de Donjons et Dragons, donc de jeux de rôle. Et bref, ça reprend vraiment cette esthétique, mais pour en faire quelque chose en même temps de très lourd, planant, un peu sombre, mais en même temps assez épique, parce que là on avait ces violons dans le morceau, qui donnaient un morceau, enfin un côté très épique. C'est pas dans tous les morceaux, ça, par contre.
1: Oui, tout à fait.
0: Là c'est peut-être justement par rapport au thème de la musique, parce que ça s'appelle Crystal Cave, donc, donc grotte de cristal, donc on peut dire qu'il y a un côté un peu plus cristallin, je pense, à utiliser du violon. Mais effectivement, du coup, très, très, très sympathique. J'ai failli les voir au Hellfest. Ils passaient en même temps que, ça c'est un de mes grands regrets, il faut que je vous le partage, où je devais aller, enfin, j'hésitais entre soit Charlotte Vessels. Alors, je ne saurais pas comment définir Charlotte Vessels, parce que c'est quelque chose de très mélodique.
1: C'est du sympho.
0: Ouais, ça, c'est du sympho.
1: Peut-être un épisode un jour, on verra.
0: C'est plus le genre de truc que j'écoute, mais... Donc effectivement, mon choix a plutôt été sur Charlotte Vessels, parce que je me suis dit, ouais, le doom, j'ai peur de m'ennuyer un peu. Et avec le recul, je me dis, ah mince, mais fort heureusement, Castle Rat revient au Motocultor cette année, donc je pourrais me venger. Mais effectivement, gros regret de ne pas être allé les voir, parce que ça avait l'air vraiment, vraiment excellent.
1: Surtout qu'en plus, je crois que c'est en même temps qu'un groupe s'en fiche un petit peu, quoi.
0: Oui, on n'avait pas dit que c'était en même temps que... Non, j'allais dire
1: non,
0: en même
1: non,
0: temps.
1: Non, non,
0: c'était Vision of Atlantis.
1: Je sais plus.
0: On ne sait plus. Mais bref, voilà, Castle Rat, excellent. Est-ce que tu as d'autres choses à ajouter sur Castle Rat?
1: Non, oui, voilà, c'est un groupe assez intéressant, parce que ça tranche un peu avec l'esthétique gothique du doom metal originel, entre gros guillemets, puisque oui, voilà, les précurseurs du doom, c'était côté un petit peu anti-religieux, que c'était juste en fait tout le métal à cette époque-là, puis pour passer à quelque chose un petit peu toujours à sacré, mais du coup plutôt gothique. Dans le sens où effectivement l'esthétique gothique reprend certains codes religieux pour les détourner, pour voilà, des fois les dénoncer aussi, bien évidemment. Et puis voilà, on a Castle Rat qui arrive avec un style de musique qui est bien identifié comme doom metal, mais avec un style visuel assez tranchant, du coup, avec l'idée qu'on se fait du doom metal. Parce que qu'on reprenne Candlemass, qu'on reprenne My Dying Bride, ils sont tous en toge gothique, façon Black Sabbath, tu vois, rituel, enfin Black Sabbath, c'est sabbat noir,
0: sabbat noir,
1: ouais, c'est littéralement ça. Chat noir, tout ça.
0: Ouais.
1: Mais voilà, un gothique très très identifié, et effectivement, voilà, un Castle Rat. Et en plus, si on prend par exemple la pochette d'album de où se situe ce morceau, elle est très très bleue, très colorée. Et puis,
0: sur une licorne en plus sur la jaquette. Donc.
1: Voilà, quelque chose qui respire un petit peu plus le la fantasy, le fun, quoi.
0: Oui, c'est ça.
1: ce qui est tranche avec le doom. Mais c'est vrai que musicalement, c'est du doom, quoi. C'est comme ça. Donc effectivement, il y a ce côté un petit peu stoner, un petit peu chaud, du coup, qui revient par-dessus. Mais c'est vrai que ça reste quand même quelque chose d'assez froid quand même.
0: Quelque part, je ne sais pas si c'est quelque chose d'assumé, mais même si on ne reprend pas quelque chose de gothique, on reprend toujours un des sujets quelque chose qui a été l'objet d'une panique satanique. C'était effectivement le jeu de rôle à une période où
1: bien évidemment.
0: La jeunesse s'égare dans le jeu de rôle. Ils ne font plus la différence entre la réalité et le...
1: Et
0: entre la réalité et la fiction, et ils pensent qu'ils sont leurs personnages.
1: C'est ça. C'est...
0: Après, je pense pas que ce soit forcément quelque chose d'assumé, parce que pour ce que j'en sais, je les ai pas forcément vus, pas vraiment faire des grosses prises de position.
1: Non, évidemment. Bon, après, ils sont New-Yorkais.
0: Oui, c'est vrai qu'après. C'est suffisant pour faire du doom aussi.
1: En fait, oui, c'est ça. Il y a un moment entre venir du fin fond de l'Arkansas et de New York, déjà, y a un monde.
0: C'est vrai que c'est
1: ce qui peut se penser, en fait.
0: C'est vrai que c'est pas toujours très commun, ça, pour du métal, j'ai l'impression. Ou alors peut-être pour le new metal, peut-être plutôt New York, mais...
1: Non, je crois même pas. C'est toujours un souci de population, en fait. C'est,
0: ouais.
1: Comme il y a plus de gens sur les côtes, il y a plus de choses qui viennent des côtes. C'est
0: logique. Ouais.
1: C'est juste ça. Je sais pas si c'est si marqué que ça dans la façon d'apercevoir la musique. Après, on prend par exemple un groupe comme Slipknot, ils viennent des Moines dans l'Iowa.
0: Ouais.
1: L'Iowa, c'est rien. Hein. C'est vraiment, il y a trois paysans qui cultivent des terres et c'est tout.
0: Ce qui influence bien leur musique. Hein. On sent qu'il y a cette espèce de fureur. On est obligé de faire des conneries parce que sinon on s'emmerde dans la vie. Quoi.
1: Même si on regarde la pochette d'album Iowa, je trouve que ça traduit complètement ce que c'est l'Iowa.
0: Peut-être qu'on fera un épisode entièrement sur Slipknot, ça pourrait être intéressant.
1: Mais on verra.
0: Beaucoup d'épisodes en perspective et c'est ça qui est bien. On n'est
1: oui,
0: plus jamais le sujet.
1: On a du sujet à revendre, bien évidemment. Ouais, Castle Rat. Et en fait, je trouve que ça s'inscrit un petit peu dans ce doom un peu plus moderne. Comme tu sais, j'avais parlé un peu de Faith Tooth dans tes
0: recommandations de fin d'année.
1: C'est
0: aussi.
1: Ça, dans la fin d'année. Et en fait, c'est un groupe qui dit faire du fairy doom, donc du doom féerique. Et je trouve que, mine de rien, Castle Rat peut très bien rentrer dans cette catégorie-là.
0: C'est vrai, complètement pour le coup. Surtout, même la jaquette, là, on parle du truc avec la licorne, mais avec les couleurs blanches et tout ça, est presque un peu arc-en-ciel et tout, ça évoque peut-être plus l'histoire sans fin que Conan le Barbare.
1: Non, tout à fait. Non, mais et puis, mine de rien, c'est vrai qu'en fait, aux États-Unis, il y a un petit mouvement doom moderne qui est en train de se construire petit à petit. Alors, avec beaucoup de femmes, d'ailleurs. Que ce soit Faith Tooth, Castle Rat. Alors du coup, Faith Tooth, c'est plutôt la Californie. Castle Rat, du coup, New York. Je te parlais de Witch Rot tout à l'heure. Il y a Blackwater Holy Light, mais ça, c'est anglais. Mais voilà, un doom moderne beaucoup plus féminin. Et du coup, c'est très très agréable de voir un peu cette évolution de la musique arriver par là. C'est rigolo parce que ça va un peu dans le sens contraire du métal moderne très très surproduit.
0: Oui.
1: Avec du coup plutôt une décantation du doom pour quelque chose de beaucoup plus élargi sur les codes, mais qui s'inscrit toujours dans le même genre.
0: Tout à fait. Est-ce qu'on passe au morceau suivant?
1: Oui, continuons.
0: Écoutez, on va passer à un morceau un petit peu long. On va vous passer The Dress de Messard.

0: c'était The Dress du groupe Mesa. The Dress qui veut dire la robe.
1: Tout à fait.
0: C'est trop bien, mais ça, j'aime beaucoup. C'est littéralement le doom metal qui me plaît. Enfin, très, très atmosphérique, très lent, et très puissant dans les émotions aussi.
1: Tout à fait, effectivement. Et puis même cette chanson-là, ça a l'air d'être une chanson qui est encore assez dure à chanter pour la chanteuse, parce que je crois que ça raconte un petit peu des détails un petit peu personnels. De toute manière, quand on écrit des chansons, de manière générale, c'est soit on construit un univers, c'est soit on prend ce qu'il y a dans notre réalité pour pouvoir s'exprimer, en fait. Puisque après tout, c'est ça l'art, c'est pouvoir externaliser certaines façons de voir.
0: On l'avait eu dans le Metalingua sur la Saint-Valentin, où effectivement on avait passé beaucoup de morceaux très, très durs sous émotion. Justement, on avait ce groupe de doom metal que je n'arrive jamais à prononcer,
1: Besvergelsen,
0: bien sûr, où ça parlait effectivement d'une relation toxique et où on avait quelque chose de très très fort dans les émotions, et en même temps qu'on avait quelque chose de planant.
1: Et puis je ne sais pas si tu as eu l'occasion de revoir le clip de ce morceau-là.
0: J'ai pas revu le clip, mais je me souviens qu'on l'avait vu avant le clip en lui-même.
1: Et il en dit long sur ce que la chanson traite.
0: Effectivement, j'ai l'impression qu'on retrouve ça, et en même temps, surtout dans ce morceau, on a une très grosse richesse musicale aussi dans tout ce que ça utilise.
1: Tout à fait.
0: Parce que là, on n'a pas vu que du doom, déjà, juste dans la guitare. Comment on appelle ça?
1: Alors, t'as soit guitare lead, soit guitare rythmique.
0: Non, mais pas ça, mais pour
1: non.
0: le...
1: Pardon.
0: L'amplification, mais le...
1: Les effets.
0: Ouais, les effets, là, de
1: la reverb.
0: Là, ça sonne beaucoup plus comme... on se rapproche de quelque chose de très gothique, justement. Le truc à laquelle ça me fait penser, ce genre de réverbération, c'est The Cure, par exemple.
1: Oui, effectivement, d'un côté plus post-punk, plus froid, à la limite. Mais c'est rigolo parce que, en fait, ça reste quand même très vivant. Ça respire.
0: Oui.
1: Et puis peut-être aussi que
0: c'était la saturation que je cherchais.
1: La saturation.
0: C'était ça. On a beaucoup moins de saturation dans la guitare, je trouve.
1: Oui, effectivement. En fait, je pense que du coup, il doit mettre ça. En fait, il doit se mettre sur son micro manche. Ou du moins pour les solos, ça c'est sûr. Ça c'est sûr, il se met sur son micro manche plutôt que son micro chevalet, ce qui donne un son beaucoup plus rond, beaucoup moins tranché. Mais effectivement, du coup, on a du coup cette espèce de froideur du doom, du post-punk, de toutes ces choses-là, qui viennent du coup balancer avec un son jazz très chaud, très, très doux, très, très atmosphérique, qui forme du coup cette espèce de tout qui est très équilibré, très, très, très agréable, très doux à l'oreille.
0: Et puis en plus, on parle de jazz qui sonne beaucoup, justement, blues un peu dans ce côté.
1: C'est
0: vraiment
1: un jazz très trompette.
0: C'est pas un genre, mais moi, ça me fait penser à Cowboy Bebop, tu vois.
1: Oui, tout à fait, oui. C'est cette espèce de jazz assez...
0: Ça fait film noir, envie de fumer une clope dans une ruelle.
1: Oh là là, on va en reparler plus tard. Oh là là là là. mais oui, effectivement, voilà, on a du coup ce groupe Mesa qui du coup, comme je te disais quand on en discutait en écoutant le morceau, c'est un groupe qui a beaucoup évolué stylistiquement parlant, parce que les deux premiers albums, je crois c'est Beffroi, et le deuxième je ne sais plus, Fist for Water, sont vraiment beaucoup plus doom metal. C'est vraiment beaucoup plus tranché sur le doom metal, quelque chose de bien lent, bien gras, bien langoureux.
0: La saturation aussi. On a aussi de la guitare saturée beaucoup moins résonante qu'ici.
1: Ouais, c'est ça. Là, on a vraiment quelque chose de beaucoup plus organique, beaucoup plus chaud. Beaucoup plus... Alors, pas plus organique, mais ouais, plus beaucoup moins tranché sur le son, parce que vraiment les
0: peut-être
1: premiers
0: moins
1: albums,
0: lourd à la rigueur peut-être.
1: Ouais, voilà, c'est vraiment lourd, c'est vraiment les deux premiers albums de ça, c'est vraiment lourd le son. Alors c'est génial, hein, par contre allez écouter, je vous en prie, c'est trop trop bien. Mais oui, voilà, c'est ce nouvel album entre gros guillemets, parce que maintenant c'est vrai qu'il a un an maintenant, cet album. Il est beaucoup plus orienté, un peu typo négative. Donc du coup, c'est vraiment plus gothique, mais gothique dans le sens pas dans le sens violon, dans le sens vraiment des effets de guitare très chorus, vraiment très typo négative. Et justement, ce son de guitare beaucoup plus, beaucoup moins lourd, beaucoup moins rond et beaucoup plus clair, beaucoup plus clinquant. En fait, c'est cristallin même quasiment.
0: Puis même aussi dans l'enchaînement des parties d'ailleurs, parce qu'on a d'abord ce côté, effectivement, cette petite partie doom metal d'abord. Ensuite, cette partie, c'est interlude un peu jazzy. Et ensuite, on finit sur une espèce de solo assez puissant,
1: très typé metal traditionnel. Et puis, on a eu aussi ce petit blast beat de batterie pendant le morceau de trompette et de synthé. Ce qui faisait du coup cette espèce de mélange assez original, en fait. Tout simplement. Mais c'est pas pour autant que ça sonne mal, en fait, ça sonne même plutôt bien.
0: Non, oui, ça sonne très bien, le mélange se fait à merveille. Quoi.
1: C'est ça. Et puis, dernier petit rappel sur Mesa, ensuite je pense qu'on va enchaîner, alors au moins deux des musiciens, je pense que c'est le groupe en entier, mais au moins deux des musiciens sont passés par le conservatoire de jazz. Ce qui, mine de rien,
0: donne un petit cachet.
1: C'est ça, et puis comme on peut voir, là je pense effectivement que, je crois que j'avais vu ça justement en faisant une petite recherche sur le groupe, que en fait le premier solo de guitare, celui qui est très jazzy justement, je crois qu'en fait c'est de la pure improvisation, un pur duo de jazz, comme on peut vraiment l'avoir, une conversation en fait entre la trompette qui joue d'abord, la guitare qui répond, etc., qui est vraiment très typique du jazz, un vrai dialogue musical. Et ça, voilà, mélangé à un doom metal très édulcoré, ça donne vraiment ce nouvel album de Mesa qui est une pure merveille. C'est vraiment incroyable.
0: Ça me paraît plutôt bien. On va peut-être passer au prochain morceau.
1: Tout à fait.
0: Que dirait-on de The Betrayer de Solotus?
1: Oh, allons-y. Ça a tranché.

0: C'était The Betrayer de Solotus.
1: Je t'en fous en plus. C'est finlandais. Enfin, voilà. Il parle anglais bien, mais avec un gros accent. Donc.
0: Effectivement, le mot lotus

0: Des trois groupes que je citais précédemment, bah ça ressemble un peu plus à ça. Alors pas aussi bourrin, c'est quand même un petit peu plus soft, les groupes de doom death metal anglais, plus mélancoliques. Là on a vraiment pris ce qui se faisait de plus bourrin dans chacun des deux genres, on a collé ça ensemble, une lenteur extrême, un accordage relativement bas, un son de guitare gras, humide presque. Enfin, même là, le son de basse en introduction, c'est à l'image de la cover d'album. Hein.
1: Oui, effectivement, en cover d'album, donc on vous le décrit, donc c'est une espèce de vieux roi qui a l'air de se faire conseiller par une forme un peu mystérieuse dans un château en ruine.
0: Plutôt la cave d'un château en ruine, visiblement.
1: Ouais, effectivement, là, on retrouve un peu l'esthétique dont on parlait avec Castlerad tout à l'heure. Mais effectivement,
0: bien bourranisé.
1: Effectivement, ouais, on a. Ça fait penser à beaucoup de choses. Ça fait penser à du black, du death.
0: Et ben, tout à fait. Ben, c'est assez intéressant parce que du coup, c'est un groupe finlandais. Et en fait, ben, faut savoir que la Finlande, ce sont des monstres en doom death metal. Ils sont même allés tellement loin qu'ils ont inventé le funeral doom metal.
1: Ah oui,
0: genre Tergotron, Skepticism, c'est le funeral doom metal, c'est entre 60 et 80 battements par seconde. En dessous 60 battements par seconde, on n'est pas capable de faire le lien pour considérer ça comme un seul et même morceau.
1: Je comprends mieux la blague de Heavy Trip, du coup. C'est finlandais aussi, Heavy Trip.
0: Oui, tout à fait, tout à fait.
1: Effectivement, la blague où ils inventent un nouveau genre. On vous en reparlera un jour quand on fera cinéma metal.
0: Oh,
1: mais
0: oui, tout à fait.
1: Effectivement, il y a un moment où les personnages principaux, donc qui ont un groupe de metal, inventent un nouveau genre de metal.
0: Voilà, Reindeer Corpse Grinding.
1: De découpage de cadavres de rennes.
0: C'est même assez rigolo, mais de toute manière, ce film est une comédie, comme beaucoup de films sur le métal. Mais bon, bref, on en reparlera un autre jour, c'est promis. Mais oui, effectivement, quand Catatonia commence à prendre un petit peu en ampleur en Suède, au même titre que du coup le doom death metal en Angleterre, bah, y a les Finlandais qui regardent ça un peu d'un coin de l'œil. Alors un pays qui est encore plus froid et plus triste que la Suède, hein,
1: c'est dire.
0: C'est ça. C'est le pays le plus heureux de la planète. Hein. Mais c'est triste et froid, hein, faut pas déconner.
1: Ils n'ont pas de meubles en kit. Ils n'ont pas Ghost.
0: Voilà.
1: Ils n'ont pas Abba.
0: C'est ça. Ils n'ont pas Meshuga. Voilà, c'est tout. Point. Mais effectivement, c'est un groupe. Enfin, du coup, c'est un pays qui a fait du death metal mélodique comme la Suède, mais du coup beaucoup plus influencé par le black metal. Et du coup, en même temps, à côté de ça, il y a Catatonia et ses groupes anglais qui viennent du coup rapporter la lenteur. Et effectivement, bah, prenez Amorphis, par exemple, qui est un groupe de métal relativement connu aujourd'hui. Et bah, ils ont commencé en faisant du doom death metal. Alors Amorphis, du coup, c'est finlandais. Je vous l'apprends si vous ne le saviez pas. Et effectivement, il y a des groupes comme Solofus, comme Crypt, qui sont vraiment des groupes. Alors, c'est assez niche, hein. Je ne sais pas si tu as vu le nombre d'auditeurs, mais c'est assez niche. Hein.
1: Oui, normalement, je crois que sur Deezer.
0: Ouais, en plus sur Deezer, c'est.
1: Normalement, on peut voir les fréquentations. Ouais, bah, je crois que c'est un des morceaux avec les moins de fréquentations avec Psalm 9 et The Poorest Vault.
0: Ouais, voilà, bah, c'est. Voilà, ça reste quand même relativement niche parce que, bah, c'est. C'est une ambiance, quoi, quand même.
1: Il faut aimer.
0: Ouais, alors, moi, j'aime beaucoup. J'aime encore mieux leur album de 2020, qui est du coup plus récent que la chanson qu'on a écoutée, Realm of Ash and Blood. Déjà, bon, voilà, ça en dit long, quand même, sur ce que c'est. Et du coup, je les ai vus en concert, comme je t'en parlais pendant qu'on écoutait le morceau. Je les ai vus en concert, et en fait, le son est tellement lourd, tellement écrasant, tellement puissant, ça se ressent physiquement. Et c'est impressionnant. C'est vraiment très très sympa, très très sympa. D'ailleurs, je fais un petit peu de pub pour le groupe qui était en première partie, Concrete Iron, qui était un groupe avec qui j'ai pu discuter, qui était très très gentil. Franchement, allez écouter. Alors, c'est moins lent, c'est plus du vrai death metal entre gros guillemets, mais il y a un petit côté un peu groovy quand même qui revient comme du death metal à l'américaine. Et c'est très très sympa à aller écouter Concrete Iron, c'était très très sympa. Bah du coup, oui, voilà, bon, la Finlande, le funeral doom, le doom death metal, c'est des trucs qu'ils connaissent bien, ils savent gérer, voilà.
1: Très bien. Et ben, morceau suivant.
0: Tout à fait.
1: Donc on va vous passer Prowler de Boren and Deer Club of Gore.
0: Ouais, ça va changer un petit peu ça aussi.

0: Vous écoutez toujours Metalingua, c'est l'émission ça. Qui parle de métal.
1: De métal, et pas de jazz, bien évidemment.
0: Effectivement, nous venons d'écouter Prowler de Boren and Their Club of Gore.
1: C'est ça, tout à fait. Alors, un groupe allemand, comme on pourrait s'en tenter, la Boren und der Club of Gore.
0: Boren und der Club of Gore.
1: Ah, bravo. Bravo les accents racistes qui passent parce que c'est des blancs.
0: Caricaturaux, on va dire.
1: Pas du tout, pas du tout. Non, alors, c'est vrai que c'est un choix assez étonnant. Ben, bon, c'est du jazz, hein. C'est pas du métal. Hein.
0: Oui, là, effectivement, du jazz, jazz très sombre, très blues. On en parlait tout à l'heure, qui évoque justement, enfin, on en parlait du film noir. Enfin, c'est littéralement ce style-là, effectivement.
1: C'est ça, c'est la bande-son d'un polar nordique très froid, très déambulation dans une ville assez maudite, assez insalubre, tu vois.
0: Avec un enquêteur désabusé.
1: C'est ça, ouais, c'est ça. Sa femme est en prison, sa fille est droguée. Enfin, non, mais c'est caricatural au possible, mais c'est vrai que ça a vraiment cette sensation de dureté de la réalité, du malheur. Alors, pourquoi on en parle sur un épisode sur le doom metal, en dehors du fait que c'est très lent?
0: On a déjà passé les Beatles, hein, j'ai envie de dire.
1: C'est vrai qu'on a passé les Beatles. Non, mais en fait, pourquoi on parle de ça? J'en parlais un petit peu quand j'avais passé un morceau de The Kilimanjaro Dark Jazz Ensemble. C'est qu'en fait, les membres de Boren und der Club of Gore, ce sont des fans de métal. Et ce sont plus précisément des fans de doom metal, de death metal, de genre Solosus, tu vois, qu'on a écouté tout à l'heure, ils aiment bien, tu vois.
0: Oui.
1: Et en fait, ils vont se nourrir de toute l'esthétique doom metal qu'ils ont intégrée avec ce qui leur plaît, pour pouvoir jouer ça dans, du coup, des instruments de jazz qui sont complètement opposés au métal, mais dont la lourdeur du doom metal se ressent. On a vraiment un jazz qui est déprimé, dépressif, maudit, vraiment à l'image d'un doom metal très très lent et rampant, comme on peut entendre sur plusieurs des groupes dont on a parlé. Et puis c'est ça qui est assez intéressant. On a quelques groupes de doom jazz, de dark jazz. Alors j'avoue, j'ai pas encore fait la différence. Hein. Pour moi, c'est la même chose. Peut-être un jour, je comprendrai la subtilité.
0: Il doit y avoir des subtilités, ouais,
1: bien évidemment. Bien évidemment. Et en fait, voilà, il y a quelques petits groupes, The Dale Quartet Ensemble, Dave Cooper Quartet, pardon, de Kilimanjaro Dark Jazz Ensemble, Mornet, des Norvégiens, Mornet. Vraiment, c'est cet esprit d'une nature très grise ou d'une ville très urbanisée, très, très déshumanisée. Et c'est tellement correspondant au style doom metal que pour moi, en fait, c'est une forme de metal au même titre que, par exemple, de la dark synth, qui est du coup une forme de synthwave. Alors du coup, synthwave, c'est un style de musique qui est joué au synthétiseur. C'est très l'esprit années 80, cassette, etc., etc. Walkman, roller en mini short sur les plages de San Francisco.
0: Couleur pastel un peu violet.
1: C'est ça, de très coloré, exactement. C'est la synthwave, c'est ça. Et en fait, la dark synth va vraiment intégrer l'esthétique très dark du métal. Dans du coup ce style qui est souvent assez lumineux, assez nostalgique,
0: esthétique un peu cyberpunk,
1: tout à fait, et avec des groupes comme Perturbator, Carpenter Brut, qu'on a déjà évoqué une fois ou deux dans cette émission, et qui du coup, voilà, c'est pas du métal, mais en fait ça a tellement toute l'esthétique du métal que en fait les amateurs de métal s'y retrouvent, et je trouve que là, bon, alors là c'est vrai qu'effectivement, enfin, il faut une ambiance, hein, c'est quelque chose, mais c'est quelque chose que quelqu'un qui écoute du métal peut tout à fait se retrouver dedans, hein, quelqu'un qui écoute du doom metal assez dépressif, assez langoureux, vraiment se retrouver dans ce jazz qui est très esthétiquement marqué.
0: Très bien. Morceau suivant.
1: On peut tout à fait continuer.
0: Très bien. Eh bien, on va vous passer l'oratoire de Black Bile.
1: Allons-y.

0: C'était l'oratoire de Black Bile. Voilà, j'aime beaucoup Black Bile. Même si j'ai pas forcément réécouté depuis, parce que je les ai vus au Hellfest. Mais dans un contexte bien particulier en plus, parce que effectivement, c'est ce qui est intéressant, c'est que on dit depuis tout à l'heure, le doom metal, c'est sinistre, c'est dépressif et tout.
1: C'est vrai.
0: Et alors, moi, j'ai écouté ça le dimanche matin, donc vraiment dernier jour du festival, le moment où le dos est le plus brisé, où le corps et l'esprit sont en miettes.
1: Matraqué par le soleil. Et...
0: Exactement, le lendemain après Scorpion et tout. Et là, t'es là, il y a le soleil et tout, et t'arrives le matin. C'était à la Vallée. Et genre, t'as ça le matin du métal. Et qu'est-ce que ça fait du bien. Oh, ça détend. J'étais...
1: C'est vrai que ça doit être bien.
0: En plus, il y avait très peu de monde, vu que tout le monde avait la gueule de bois. Et du coup, je pouvais être sur la barrière sans aucun problème et tout. Et j'étais à la barrière et juste, j'étais posé. Il y a des moments, c'est marrant parce que ça ne me l'a pas fait trop sur les autres groupes, mais là, c'était des moments où je ferme les yeux et puis juste t'écoutes et tu te laisses porter par ça, c'est très atmosphérique, c'est très doux et en même temps très fort dans les émotions et en même temps... Parce qu'effectivement, Black Bile, c'est pas uniquement du doom metal, c'est aussi catégorisé comme du black metal atmosphérique, il me semble.
1: En fait, ouais, c'est ça, on avait regardé, c'était doom metal, post-metal, black metal.
0: Effectivement, on reconnaît pas forcément les trucs de black metal. On avait écouté ça la dernière fois où on avait ce côté très très rapide avec des voix qui faisaient, souvent ce qui dit comme ça.
1: Ouais, ça c'est pareil, ça a bien infusé ça aussi. Hein.
0: Et là, effectivement, on a plus ce côté assourdissant du black metal. Enfin, assourdissant, je dis pas ça dans un mauvais sens, même si, plus ce côté agressif. On a quelque chose de très doux et très fort aussi dans la voix.
1: Et puis ouais, c'est ça, ouais, une voix très très très, très criarde, très aiguë, très black metal en fait.
0: Parce que dans le chant, effectivement, on est plus sur du gros. Là, on est plus sur une espèce de
1: shriek.
0: Ouais, shriek comme ça.
1: On traduit en français, c'est cri de corbeau.
0: Parce que l'autre, on était sur du oh, et là, on est du comme ça. C'est...
1: Littéralement.
0: Et c'est exactement ça. Et ça donne encore autre chose. Enfin, il y a un peu ce côté presque. Enfin, de cri du cœur, on va dire, je sais pas comment dire, mais quelque chose qui vient vraiment du fond. Là où l'autre, ça témoigne une certaine violence, là c'est plus une espèce de puissance.
1: Tout à fait.
0: Un peu comme une espèce de cri de douleur, un peu. Enfin, c'est vrai qu'il faudrait que je vois de quoi parle cette chanson.
1: Mais ça doit être ça. Mais après, voilà, l'esthétique doom metal. Alors, du coup, pour avoir écouté l'album entier, on perçoit vraiment une esthétique doom metal qui ressort tout au long de l'album. Pas juste sur les bah le cri qu'on a pu entendre sur cette piste là. En fait, bon, il y a un gros mélange, hein. Ils sont influencés par mal de choses, hein. Il y a même un moment, j'étais en mode, c'est Gojira, en fait. c'est parce que, effectivement, il y avait un pattern de batterie et de guitare qui se suivait, qui était très, très gojiresque.
0: Ce qui fait probablement partie de leur référence, justement, c'est un groupe français de l'Orient.
1: Et c'est ça. Et puis, il ne faut pas oublier, justement, que, mine de rien, dans l'ouest de la France, il y a une énorme scène black metal française. On est très, très bon là-dessus. J'en avais parlé sur l'épisode sur black metal. Les Français, on est très, très fort sur le black metal. On a vraiment pas mal de choses à faire. Pour citer un autre groupe breton, d'ailleurs, de black metal. Alors, cette fois, c'est beaucoup plus black metal. Il n'y a pas de doom du tout. C'est Oul, un groupe qui parle, du coup, de la mer. C'est génial. C'est très black metal.
0: Oul, dans ce sens-là, d'accord.
1: H-O-U-L-E.
0: Okay. On a aussi Alceste, qui est très connu en France.
1: Tout à fait. Alors ça, voilà, pareil, mais ça... On est très fort en black metal, mais ça, voilà, ça va être quelque chose de beaucoup plus atmosphérique. Mmh. Là où aussi, on est très très bon, mais là, ça se diffuse un petit peu partout. On a aux États-Unis Sunbather, par exemple, qui va aussi apporter son coup. Sylvain au Danemark. Bon, après, il y en a des tonnes. Hein. Il y en a des tonnes des groupes de black atmo qui sont très intéressants. Akiri for the Sky, Eretoir, etc., etc. Mais effectivement, Black Bile, c'est un morceau, un groupe qui est très très intéressant parce que ça montre aussi le chemin qu'a fait le doom metal sorti justement d'un genre qui s'est plutôt rapproché du death metal dans un premier temps en fonction des groupes. Là aujourd'hui, on a une esthétique beaucoup plus black metal qui ressort de beaucoup de groupes. Je pense notamment à Amenra en Belgique, qui est qui du coup, pareil, un doom metal très lent, très torturé, mais justement avec une voix mais torturée, que c'est pas atroce, mais c'est bon, c'est pas douloureux non plus, mais vraiment ça prend aux tripes quoi. Et ou par exemple en Islande, moi je pense au groupe Mjöll. Qui passe au Motoculteur cette année d'ailleurs, allez voir si vous pouvez, qui va vraiment s'inspirer de la scène black metal islandaise qui a beaucoup de cachets en fait, qui va vraiment repartir de ce que la Norvège a laissé comme tas de cendres pour pouvoir justement refaire quelque chose beaucoup plus orienté vers la nature, beaucoup plus islandisé aussi, avec beaucoup de plus de références musicales propre à l'Islande, qui est quand même un petit bout de terre qui est quand même relativement isolé du monde. Et voilà, et justement, Mjöll, voilà, c'est un doom metal très très influencé par tous ces Auðun. En fait, le problème, c'est que c'est des noms islandais, donc je les ai pas tous en tête là, c'est un peu compliqué. Bref, c'est très très sympa. Et chaque pays où il y a une bonne scène black metal va justement apporter son petit doom black metalisé qui est très très cool.
0: Très bien. Et ben je pense qu'on va pouvoir passer au dernier morceau avant la partie reco.
1: Et ben tout à fait, pas de souci.
0: Très bien. Et ben ça va être $30 Bag de I Hate God.

0: C'était $30 Bag de I Hate God, morceau plus court que les autres, effectivement. Oh ouais,
1: mais... Alors après, justement, de base, on devait en mettre un de 7 minutes.
0: Effectivement, est... on a décidé de changer parce que le temps file.
2: Le temps file.
1: Le temps file en seulement.
0: Oh. Oh là là. Arthur l'aurait aimé, celle-là. On pense à lui.
1: Ça me terrifie de penser à ce genre de blague.
0: Effectivement, alors là, par contre, on a fait un petit retour en arrière parce que là, on a reconnu un peu du stoner, hein, comme on avait eu la semaine dernière, avec ce côté très très lourd, mais pas lourd comme du death metal là où effectivement.
1: Tout à fait.
0: Peut-être surtout dans le rythme où j'ai l'impression que c'est enfin.
1: Ben en fait ouais, c'est un cas un petit peu particulier. C'est même un genre à part entière du stoner. C'est le sludge metal. Alors en fait, ouais, va y avoir pas mal de points communs avec le stoner. Hein. Enfin, c'est parce que en fait, il y a même des groupes qui jouent du stoner sludge, hein, tout simplement. Y a pas mal de groupes d'autres manières qui sont étiquetés stoner, sludge, doom, en même temps, tous en même temps.
0: De toute façon, le genre, que ce soit musical ou même dans n'importe quelle œuvre d'art, c'est jamais quelque chose d'hermétique ou de.
1: Tout à fait, et c'est assez poreux. Par contre, I Hate God, ça fait partie de ces groupes qui sont très très trop codifier, qu'on peut dire ça pour la musique.
0: oui, je pense qu'on peut dire ça. Enfin, créer un code.
1: Voilà, c'est ça. Qui ont plus ou moins créé le sludge. Bon, en fait, je mens un peu. En fait, c'est le groupe les Melvins de Seattle. Dans l'état de Washington. Non, même pas. C'est une ville autour de Seattle, pardon. Qui vont, en fait, du coup, populariser ces codes-là. Sauf qu'en fait, ils sont aussi influents dans la scène grunge, etc. etc. Donc, ce qui fait que c'est un petit peu compliqué de leur donner le. En fait, ils font partie des groupes, voilà, qui ont émis certains codes qui vont donner le sludge. Mais effectivement, en fait, ça va être les groupes de Louisiane, tous ces groupes vraiment marécageux.
2: Du sud des United States.
1: Bah, littéralement.
2: Et les Everglades.
1: Et en fait, c'est un petit peu la différence qu'on a avec le stoner, c'est que en fait, c'est vraiment très très influencé par le punk hardcore. Et du coup, il y a les Larsen là qu'on entend, les bruits de guitare qu'on ne joue pas. Oui. Il y a tellement de saturation qu'on entend à Larsen. C'est très très très très représentatif de ce que peut être le sludge. Et voilà, quelques petits groupes dans le sud des États-Unis. Enfin, il y a I Hate God, il y a Crowbar qui va jouer plutôt du sludge doom, justement. Acid Bath, où là d'ailleurs la pochette d'album est terrifiante. C'est le dessin d'un des tueurs en série qui avait dessiné un clown. Je sais plus comment il s'appelle.
0: Ah
1: putain,
0: c'est pas Ed.
1: Probablement.
0: Ed Gein.
1: Mais du coup, voilà, vraiment, c'est des. Et en fait, ça a vraiment quelque chose de très punk parce que déjà, c'est très politisé. Le sludge metal est très, très politisé. Et puis, même au niveau de l'esthétique, enfin, prends par exemple le chanteur de I Hate God, le groupe qu'on vient d'écouter. Il est veste en cuir, jean, façon punk, en fait, quand il est sur scène. D'ailleurs, grosse claque, concert de I Hate God, je m'en suis toujours parmi alors que je les ai vus en 2019. Et en fait, oui, la grosse différence, ça va être vraiment, voilà, déjà le cri saturé, quelque chose qui est vraiment rare dans le stoner.
0: Ouais.
1: C'est même très très rare. Les Larsen de guitare et ce son vraiment boueux de la guitare. Le son guitare du stoner, c'est vraiment une fuzz. Alors qu'il y a un type de saturation, le type de saturation le plus fort, si je veux faire simple, de distorsion le plus fort, pardon. Non, c'est saturation, pardon.
0: Je ne saurais dire.
1: Non, si, la distorsion est un type de saturation. C'est my bad. Donc, du coup, la fuzz, qui est un niveau de saturation, un des plus élevés, à un tel point que ça compresse vraiment les notes, ça compresse les fréquences. Sauf qu'en fait, ce que va faire par exemple I Hate God, c'est prendre de la distorsion, qui est du coup un petit peu plus clean au niveau des fréquences jouées. Sauf qu'en fait, ils vont tourner le bouton de tone de leur guitare au minimum pour donner vraiment cet aspect très très boueux, parce qu'en fait, ça coupe complètement les fréquences mid, les fréquences médium, pour en fait laisser du coup que les graves, les aigus. et avec du coup cette distorsion qui est vraiment très poussée. Parce que normalement, quand vous n'avez pas de médium, en fait, ça fait vraiment quelque chose de très carton comme son.
0: Ouais.
1: Et en fait, la distorsion poussée à fond va vraiment ramener quelque chose de boueux, de sludgy, mais du coup, avec suffisamment de personnalité pour pouvoir rester dans le mix correctement. Et avec une basse bien ronde, bien clean, comme on peut entendre sur le morceau qu'on a joué, ça donne vraiment du coup ce son assez particulier du sludge, qui est vraiment, alors qui est très très sud des États-Unis. Faut pas se le cacher, c'est vraiment la Louisiane. Alors il y a deux trois groupes qui viennent de la côte est. J'avais noté leur nom, c'est Buzz Oven ou Grief par exemple. Qui pareil. Alors là, par contre, Buzz Oven, pour avoir écouté, il y a vraiment le côté hardcore qui ressort beaucoup plus. On voit vraiment les racines hardcore du sludge. Et par exemple, j'aurais adoré vous le passer, malheureusement, on manque de temps. C'est Electric Wise Art.
0: Oui, effectivement.
1: Groupe anglais de stoner sludge, qui est vraiment un mi-chemin entre les deux. Même Stoner 2.
0: Il y a un morceau qu'on retrouve assez souvent sur Instagram, je crois. Après, je sais pas si c'est dans mon feed.
1: Il y a soit Funeralopolis, soit Vinum Sabbati.
0: Ouais.
1: C'est soit l'un, soit l'autre. Et vraiment, ce groupe, de toute manière, l'album entier qui s'appelle Dope Throne, vraiment, c'est un des classiques du genre. Allez l'écouter, bien évidemment. Je vous invite très fortement à aller l'écouter. Et oui, effectivement, c'est un groupe anglais. C'est pas un groupe américain. Donc, ce qui fait un petit peu, peut-être, la petite nuance dans le son. Je ne sais pas, je ne saurais dire. Bref.
0: Ouais. Je pense qu'on va pouvoir conclure sur le sujet. On va vite fait faire notre partie recommandation.
1: Tout à fait.
0: Je vais commencer par mon morceau.
1: Allez, vas-y.
0: Du coup, je vais vous passer Two of Spades de Ensiferum.

0: Et voilà, c'était Tour Space de MC Ferrum.
1: Voilà, fini la tristesse.
0: Voilà, exactement. Là, c'est du fun.
1: C'est du fun.
0: Je pense qu'il y a une grosse inspiration du morceau Rasputin de quel groupe? Merde, j'ai oublié.
1: Rasputin de Turisas.
0: Ouais, c'est ça.
1: Enfin, du coup, la reprise,
0: avec le petit côté un peu
1: disco.
0: Disco, voilà, exactement. Avec ce monde disco, et puis en même temps avec ce côté, ce côté un peu folk avec les hey, hey, hey, hey, comme ça. Voilà, morceau très fun que j'ai découvert complètement par hasard. Du coup, on va passer à notre dernière recommandation. Que proposes-tu?
1: Du coup, on reparlera peut-être d'NC Ferrum un jour sur un épisode sur le folk, si un jour je trouve la motivation.
0: Moi, j'aimerais bien le folk, j'écoute beaucoup.
1: Il y a des petites choses sympas. Je vous ai retrouvé un groupe qui a fait la première partie de Alceste dans sa dernière tournée française. Même européenne d'ailleurs, je crois. C'est un groupe qui s'appelle Bruit. Alors, je ne sais pas si c'est français ou allemand. Je crois que c'est français. Mais du coup, un groupe qui s'appelle Bruit.
0: Bruit inférieur ou égal.
1: Inférieur ou égal, exactement. Et c'est un groupe très, très engagé, du coup, pour les droits des musiciens, visiblement. Parce que on va vous passer un petit morceau qui est très critique sur le monde du streaming et du coup du capitalisme, de l'entrée du capitalisme dans la création musicale. Et d'ailleurs, ce petit morceau qu'on va passer est très à charge. Contre Spotify notamment, et du coup les labels de musique qui en font son éloge, bien évidemment. Et c'est très très cool. Alors c'est juste au niveau style musical, c'est du post-metal. On en reparlera peut-être un jour, je pense que ce sera pas tout de suite. C'est un style de métal qui est très à cheval avec le post-rock, et dont l'inspiration principale c'est Godspeed You Black Emperor, qui est le monstre du post-metal, au même titre que deux trois autres groupes, comme par exemple Sunbather, qui va chercher du coup dans le post-metal black metal, comme Mono ou Envy au Japon, etc. Bon, bref, peut-être un jour je vous en reparlerai, il n'y a pas de problème. Sur ce, on se dit au revoir et on vous quitte sur ce morceau.
0: Au revoir et à la prochaine. Donc encore une fois, le deuxième mardi du mois.
1: Tout à fait.
0: Bonne soirée.
1: Pour le morceau Parasite, The Boycott Manifesto.
0: Exacto.
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